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0: 4 heures. 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
1: Bonjour à tous, l'essentiel de l'actualité, de fortes pluies et des orages dans le sud, vigilance orange dans le Gard, l'Hérault et la Lozère. Après des pluies soutenues en matinée, les orages pourront devenir très pluvieux dans l'après-midi et la soirée, notamment du Languedoc aux Cévennes. Les cumuls pourraient atteindre localement 100 à 150 mm, voire 200 très ponctuellement, en prudence. La justice annule les municipales à Vénissieux et Vaux-en-Velin, deux villes remportées par LFI en mars. Le tribunal administratif de Lyon pointe des irrégularités sur des listes adverses. Fausse déclaration de domiciliation à Vénissieux et problème de nationalité d'une candidate à Vaux-en-Velin. Les deux maires élus vont saisir le Conseil d'État. Un premier suspect écroué dans l'enquête sur les menaces de mort visant le maire d'Alès, Christophe Rivinck. L'homme âgé de 20 ans se serait présenté de lui-même au commissariat et a reconnu avoir posté une lettre destinée au maire. Et puis les chauffeurs VTC vont bénéficier d'une hausse temporaire de leur revenu minimum garanti face à l'augmentation du prix des carburants. Les principales plateformes dont Uber, Bolt et Hitch le font passer de 30 à 32 euros par heure d'activité en octobre et novembre.
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0: La tribune d'Éric Carner de Béville sur RMJ, juriste international et membre du cercle Montesquieu, il nous offre son regard acéré sur des sujets aussi divers que variés. Bonjour Eric, aujourd'hui nous allons aborder un sujet peu connu, celui de la morphopsychologie et de l'importance de savoir bien observer et déchiffrer les 5 premières minutes d'une rencontre. Racontez-nous.
1: Merci Philippe, et bonjour à vous ainsi qu'à toutes et tous, chers auditrices et auditeurs de RMJ, votre radio des meilleurs jours. En effet, dans les relations humaines, un simple regard suffit parfois, un échange furtif, une poignée de main, un sourire ou une simple intonation peut suffire pour que l'impression se forme. Nous croyons souvent prendre nos décisions après une réflexion approfondie. Pourtant, les psychologues savent depuis longtemps que notre cerveau élabore très rapidement une première représentation de la personne qui se trouve en face de nous. Cette première impression ne constitue pas un jugement définitif, mais elle influence souvent durablement la qualité de la relation qui suivra. Dans le monde professionnel comme dans la vie privée, les 5 premières minutes, et parfois moins, représentent aussi un moment décisif. Elles peuvent ouvrir des portes, inspirer confiance, susciter la sympathie ou au contraire installer une distance dont il sera difficile de se défaire. Cette réalité explique le succès de très nombreux ouvrages consacrés à la communication interpersonnelle. Comment réussir un entretien d'embauche? Comment convaincre un client? Comment créer un climat favorable dès les premiers instants? Dans le monde dans lequel nous vivons, avec l'hyperconnectivité et le tout tout de suite, cette approche des 5 premières minutes est encore plus réelle, vivace et à propos. Lorsque j'étais étudiant en fin d'année de master à la faculté de droit de Paris 2 à Sas et que je pensais à mon début de carrière à venir, j'ai acheté un livre intitulé « Les 5 premières minutes » écrit par Sarah Pelletan et Georges Grybowski. J'avais trouvé très intéressante l'idée de pouvoir, ou du moins de tenter, capter, déchiffrer et connaître, entre guillemets, un interlocuteur en l'espace de 5 minutes. Je m'étais dit que cela devrait sûrement me servir pour mes examens oraux avec les professeurs et aussi pour mes entretiens d'embauche à venir. Aujourd'hui, 40 ans plus tard, je pense encore régulièrement à ce livre et à son enseignement. Permettez-moi de partager avec vous, bien humblement, quelques réflexions à ce sujet. Dans les années 1980, la morphopsychologie connaît en France un essor remarquable. Héritière notamment des travaux du docteur Louis Cormand, elle ambitionne d'établir des liens entre les formes du visage et certaines tendances psychologiques, traits de caractère, voire comportements décisionnels. Des formations spécialisées apparaissent et des auteurs vulgarisent cette discipline en expliquant comment observer un front, un menton, des pommettes, un regard ou une mâchoire, mais aussi la posture corporelle ainsi que les bras et les mains. L'idée est séduisante. Le visage et le corps raconteraient une partie de notre histoire, de notre tempérament et de notre manière d'aborder les autres. Il faut cependant conserver une indispensable prudence. La morphopsychologie n'a jamais acquis le statut de science au sens expérimental du terme. Comme la graphologie, autrefois très utilisée lors des recrutements, elle demeure controversée. À ce jour, les études scientifiques disponibles ne permettent pas de conclure empiriquement qu'il existe une relation systématique entre la morphologie d'un visage et les qualités professionnelles ou morales d'une personne. Prendre une décision importante sur ce seul fondement constituerait un risque, voire une erreur. Pour autant, faut-il rejeter totalement ces méthodes d'observation? Ce serait sans doute aller trop loin. Utilisées avec discernement, elles peuvent aider à mieux connaître, mieux écouter et mieux préparer une rencontre. Elles n'ont pas vocation à condamner ou à étiqueter, mais à inviter à une observation plus attentive de l'autre. Car gagner les 5 premières minutes ne consiste pas à manipuler son interlocuteur. Il s'agit d'établir un climat de confiance, de comprendre les attentes de chacun et de créer des conditions d'un dialogue sincère. En définitive, ces premières minutes ne disent jamais toute la vérité, mais elles donnent souvent le ton de tout ce qui suivra. Je vous propose de voir ensemble les 3 points suivants. Primo, de quoi s'agit-il concrètement? Deuxio, quelques exemples concrets et utiles? Et tertio, comment faut-il interpréter la personne en face?
0: D'accord Eric, que dire dans un premier temps de la morphopsychologie, terme rare et science peu connue, et de l'apprentissage de ces fameuses 5 premières minutes?
1: Merci Philippe. La morphopsychologie n'est pas apparue par hasard. C'est une discipline née de l'observation. Depuis l'Antiquité, l'être humain cherche à comprendre ce que le visage révèle de la personnalité. Aristote, déjà, s'interrogeait sur les rapports entre les traits physiques et le caractère. Au XXe siècle, le docteur Louis Cormand, que j'ai déjà cité, tenta de donner à cette intuition un cadre plus méthodique. Son ambition n'était pas de prédire l'avenir ni de cataloguer les individus, mais d'observer les liens possibles entre la construction du visage, les réactions psychologiques et l'histoire personnelle. Les auteurs qui populariseront ensuite cette approche, notamment dans les années 1980, insisteront sur un point essentiel. Il ne s'agit jamais d'interpréter un détail isolé, mais de considérer un ensemble. Le visage est perçu comme un paysage où chaque élément prend son sens en fonction des autres. Un large front, un menton affirmé ou des yeux très ouverts veulent sûrement dire quelque chose. D'ailleurs, nous avons tous vu ces artistes à la place du Tertre à Paris ou à la Plaza Mayor à Madrid ou encore autrefois à la Grand Place à Bruxelles qui proposent des caricatures qui mettent en avant exagérément certains traits du visage de la personne croquée par l'artiste. Mais la morphopsychologique n'est pas cela. Elle distingue l'observation de la caricature. Elle ne prétend pas enfermer un individu dans une catégorie ni certains traits physiques. Elle cherche seulement à dégager des tendances qui devront toujours être confrontées à la réalité. Durant plusieurs décennies, de nombreux responsables des ressources humaines se sont intéressés à cette discipline. Les entretiens d'embauche ne reposent pas uniquement sur un curriculum vitae ou un diplôme. Le recruteur observe naturellement la manière dont le candidat entre dans la pièce, s'assoit, regarde son interlocuteur, répond aux questions, gère son stress ou exprime sa motivation. Tout est source d'information. La morphopsychologique est alors venue compléter cette observation. Le recruteur observe ainsi les traits physiques, le front, les yeux et le nez, la bouche et le menton, les oreilles. Non pour décider, mais pour attirer son attention sur certains comportements susceptibles d'être approfondis. Il faut ajouter que l'intérêt de la morphopsychologie ne concerne pas seulement les recruteurs. Le candidat lui-même peut en tirer des enseignements. Comprendre le positionnement de son interlocuteur ou la manière dont il est perçu constitue un avantage non négligeable. Beaucoup de candidats échouent lors des entretiens d'embauche moins en raison de leurs compétences que parce qu'ils ne parviennent pas à les faire apparaître dans les premières minutes de l'entretien. À l'inverse, certains profils rassurent immédiatement par leur calme, leur disponibilité ou leur authenticité. La véritable leçon est peut-être là. Les 5 premières minutes ne servent pas à séduire artificiellement, mais à installer une relation. Elles permettent de montrer que l'on est attentif, respectueux et capable d'échanger.
0: Merci Eric. On comprend que les 5 premières minutes sont souvent déterminantes. Pouvez-vous alors nous donner quelques exemples concrets ?
1: Oui Philippe, parlons concrètement. Si la morphopsychologie a suscité autant d'intérêt, c'est parce qu'elle propose une véritable grille de lecture du visage et du corps. Elle ne prétend pas révéler des certitudes, mais dégager des tendances qui, croisées avec l'observation du comportement, peuvent enrichir la compréhension d'une personnalité. Le regard direct, insistant et perçant de Napoléon Ier reflétait une personnalité dominante et décidée. Le large front d'Antoine de Saint-Exupéry témoigne d'une grande capacité intellectuelle et littéraire. Le menton avancé d'Éric Tabarly suggère une volonté et force d'action. Les larges oreilles du pape François illustraient une grande capacité d'écoute. Au-delà du visage, il y a aussi la posture. Par exemple, la personne qui, avant de parler ou de répondre à une question, se croise les bras, indique par là un esprit et une attitude fermée. Au contraire, la personne qui s'avance en ouvrant les bras montre une prédisposition à l'écoute et à la communication. Tout cela ne veut pas dire avec certitude que chaque trait physique est la preuve d'une qualité intellectuelle, physique ou émotionnelle, mais chaque élément peut avoir son importance. Le premier élément observé est généralement l'impression d'ensemble. Le visage paraît-il ouvert ou fermé ? Dégage-t-il une impression de calme, de dynamisme, de prudence ou d'autorité ? Viennent ensuite les grandes zones du visage. Le front est souvent associé aux capacités de réflexion, à l'analyse et à l'anticipation. Les yeux, les pommettes, les joues et le nez renverraient davantage à la vie relationnelle et affective. Le menton et la mâchoire seraient davantage liés à la volonté, à la persévérance et à la capacité d'agir. Les oreilles, à l'écoute bien sûr, mais aussi à la compréhension et la communication. Ici encore, il ne s'agit pas d'une équation mathématique, mais d'une lecture globale. Le regard occupe naturellement une place centrale. Un regard direct inspire souvent la confiance. Un regard mobile peut traduire une grande curiosité ou une certaine nervosité. Un regard fuyant n'est pas nécessairement le signe d'un manque de sincérité. Il peut simplement révéler une timidité, une émotion ou une difficulté passagère. Mais ce qui est important, c'est que chaque regard envoie un message différent. Toute l'intelligence de l'observateur consiste précisément à ne jamais isoler un seul indice. Les expressions du visage, la mobilité des sourcils, la qualité du sourire, la façon d'écouter ou de réagir aux questions complète cette première lecture. En réalité, la morphopsychologique rejoint ici les travaux plus récents consacrés à la communication non verbale. Le visage parle souvent avant les mots. De plus, nous avons tendance à confirmer notre première impression plutôt qu'à la remettre en cause. C'est ce que les psychologues appellent le biais de confirmation. Le danger serait donc de transformer une hypothèse en certitude. Croire qu'un visage révèle définitivement un caractère conduit à enfermer les individus dans des catégories dont ils auront ensuite beaucoup de mal à sortir.
0: À présent, Eric, que peut-on dire sur la question de savoir comment interpréter le regard, entre guillemets, de la morphopsychologie ?
1: Oui, Philippe, toute méthode d'observation exige un apprentissage sérieux. Il faut bien connaître les règles. Ce n'est pas évident, surtout dans le domaine de la morphopsychologie. Le principal défaut des débutants consiste à vouloir aller trop vite. Ils retiennent quelques caractéristiques, un front haut, un menton volontaire, un regard franc, et pensent disposer aussitôt d'une grille universelle de lecture. C'est précisément l'erreur à éviter, et je l'ai déjà évoqué tout à l'heure en parlant de notre jeune génération d'hyperconnectivité et de rapidité dans le relationnel. Les praticiens les plus expérimentés rappellent qu'aucun trait ne peut être interprété isolément. Le visage forme un ensemble vivant où chaque élément s'équilibre avec les autres. Il faut également tenir compte de l'âge, du contexte, de la fatigue, de la santé, de l'environnement culturel ou encore de la situation émotionnelle du moment. Un entretien d'embauche, un deuil, une forte contrariété ou un simple manque de sommeil modifient l'expression d'un visage. La première règle est donc la modestie. Observer ne signifie pas juger, encore moins condamner. La morphopsychologie n'a d'intérêt que si elle reste une méthode d'observation parmi d'autres, jamais un instrument de certitude. Les 5 premières minutes doivent ainsi être considérées comme une ouverture et non comme une conclusion. Elles permettent de choisir le ton de la conversation, d'adapter son rythme, de mieux comprendre la personnalité de celui ou celle que l'on rencontre. L'expérience montre aussi que les exceptions sont nombreuses. Des dirigeants réputés austères peuvent se révéler chaleureux dans la vie quotidienne, ou des personnalités discrètes peuvent devenir de remarquables orateurs dès qu'elles parlent d'un sujet qui les passionne. Ces contre-exemples rappellent une vérité essentielle. Le visage et la posture changent sous l'effet des joies, des responsabilités, des épreuves et de l'expérience. Réduire une personne à une photographie prise au cours des 5 premières minutes reviendrait à nier cette capacité d'évolution. Il faut également, et je dirais même surtout, se méfier des biais personnels de l'observateur. En résumé, les 5 premières minutes peuvent jouer un rôle important dans la construction d'une relation. Elles influencent la confiance, la crédibilité et la qualité du dialogue. La morphopsychologie propose des clés de lecture intéressantes pour mieux observer son interlocuteur et mieux se connaître soi-même. Utilisée avec méthode, elle peut enrichir un entretien, une négociation ou un recrutement, mais elle peut aussi perdre sa valeur lorsqu'elle prétend remplacer le discernement, l'écoute et l'expérience. En conclusion, la véritable richesse des 5 premières minutes ne réside ni dans un front plus large, ni dans une mâchoire plus affirmée, ni même dans un regard particulièrement expressif. Elle réside certes dans l'observation, mais aussi dans la modestie et la sincérité de la relation. Qui plus est, dans notre monde moderne, la technologie progresse, les algorithmes analysent les comportements et l'intelligence artificielle promet d'évaluer les profils toujours plus rapidement. Pourtant, aucune machine ne remplacera jamais la chaleur d'un sourire sincère, la qualité d'une écoute attentive ou la nuance d'une émotion. En définitive, ce ne sont pas les 5 premières minutes qui construisent une relation durable, mais elles écrivent souvent le tout début de la première page. Bonne semaine à toutes et tous.
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1: À l'occasion des Journées nationales des artistes, samedi 3 et dimanche 4 octobre, découvrez le Chemin des Arts, une escapade artistique de Nouic à Mortemart. Durant ces deux jours, laissez-vous guider au fil des œuvres d'ici et d'ailleurs avec des visites d'ateliers d'artistes, des expositions et un partage autour des arts. Pour en parler, Ishta Lemeux, maire de Mortemart, bonjour.
2: Oui, bonjour.
1: Alors dites-nous, c'est une grande première pour Nouic et Mortemart, mais au juste, qu'est-ce que c'est ces Journées nationales des artistes?
2: Alors l'idée des Journées nationales des artistes, c'est de favoriser leurs expositions. Donc ce qui nous a poussé, donc nos deux villages, à nous inscrire sur et à participer à ces journées, c'est vraiment d'ouvrir nos mairies et nos salles d'exposition afin donc que les artistes puissent exposer librement au sein de nos communes.
1: Alors concrètement, quel est le programme à Nouic et Mortemart pour ces Journées nationales des artistes?
2: Alors, sur Mortemart, je laisserai donc Frédéric parler pour sa commune. Donc, nous avons déjà les portes ouvertes au niveau des ateliers qui sont situés au couvent des Carmes, sur notre commune. Donc, on a nos artistes qui ouvriront leurs portes. Et on a sur les salles d'exposition de notre mairie, donc les deux salles où seront exposées une dizaine d'artistes. Et la particularité sur Mortemart, c'est qu'on accueille à peu près la moitié qui sont les habitants de notre village. Donc, nous avons des peintres et des dessinateurs. Voilà, donc ils vont pouvoir exposer et montrer leur talent.
1: Peinture, sculpture et art en tout genre, des portes ouvertes d'ateliers également et des rencontres avec les artistes. L'objectif, c'est de valoriser les savoir-faire du territoire.
2: Alors, c'est vraiment, voilà, d'aller valoriser les artistes donc, de nos villages. On a aussi donc Agathe qui tient la brocante au sein du couvent des Carmes, qui va proposer donc une œuvre artistique sur deux jours dans le cadre des JNA. Donc voilà, c'est vraiment l'idée, c'est de faire découvrir tout ça et de mettre en avant tous ces talents.
1: Ishta Lemeux, à vos côtés, Frédéric Rebera, maire de Nouic.
3: Oui, bonjour.
1: Ces Journées nationales des artistes, pour Nouic, c'est aussi l'occasion de valoriser, de favoriser la rencontre directe entre le public et les créateurs en poussant les portes des ateliers et des lieux d'exposition.
3: Oui, bien sûr, favoriser la rencontre entre les artistes, certains très connus, mais aussi des artistes locaux, des artistes aussi amateurs, qui vont oser exposer. Pour certains, ce sera la première fois qu'ils exposent. Donc, rencontre entre voilà les visiteurs qui vont déambuler entre Nouic et Mortemart, et puis découvrir toutes ces œuvres, ces artistes, échanger, et puis échanger aussi entre nos deux communes, Nouic et Mortemart, au travers de ces œuvres artistiques, voilà, et cette escapade artistique, ce chemin des arts, voilà.
1: Pour vous, c'est important de valoriser les savoir-faire artistiques du territoire?
3: Ah, ben bien sûr, nous avons beaucoup d'artistes en devenir, d'artistes méconnus sur notre territoire, et ce week-end des Journées nationales des artistes permet aussi à ces artistes amateurs de montrer leur talent.
1: Alors, ces Journées nationales des artistes ont lieu samedi 3 et dimanche 4 octobre. C'est la première pour Nouic et Mortemart, mais pour vous, l'effervescence est là, il y a un intérêt à s'inscrire dans ces Journées des artistes?
3: Oui, ben bien sûr. Il y a un intérêt culturel, voilà, pour montrer la richesse culturelle de notre territoire. Et aussi, c'est l'occasion de partager et puis aussi de mettre en valeur aussi, par la même occasion, c'est le week-end d'Octobre Rose aussi, donc il y aura aussi une tombola. Voilà, des œuvres seront à gagner, donc il y aura une tombola organisée à l'occasion de cet événement.
1: Frédéric Rebera, on ne l'a pas précisé, les Journées nationales des artistes sont accessibles à tous les publics et c'est surtout un événement gratuit.
3: Tout à fait, c'est un événement gratuit, accessible donc aussi bien à Mortemart qu'à Nouic. Nous exposerons à la mairie, à la médiathèque et à la salle des fêtes aussi, donc ouverture gratuite au public sur les deux jours, de 10h à 19h, pendant le week-end.
1: Alors parlez-nous de l'investissement des artistes autour de cet événement. Ils ont répondu présent à l'appel, ils sont venus à votre rencontre pour inciter à ces journées.
3: Oui, les artistes ont répondu présent, bien sûr, certains que nous connaissons déjà, et puis d'autres qui viennent aussi de Limoges, des artistes connus, reconnus, de renom. Donc nous avons une dizaine d'artistes aussi à Nouic, qui sont très très contents d'être là, de participer.
1: Voilà, les journées nationales des artistes, c'est samedi 3 et dimanche 4 octobre à Nouic et Mortemart, un événement organisé par la Maison des artistes en partenariat avec le ministère de la Culture. Merci à vous, Frédéric Robera, maire de Nouic, et Ishta Lemeu, maire de Mortemart. Merci à tous les deux.
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1: Bonjour à tous, à la une de l'actualité, 440 interpellations hier en marge des blocages de lycées en France, selon le ministre de l'Intérieur, Laurent Nunez. Elles concernent principalement des mineurs. Près de 50 membres des forces de sécurité ont été blessés. Une mobilisation hier aussi contre le gel du point d'indice des fonctionnaires. 206 000 manifestants ont défilé en France, selon le ministère de l'Intérieur, plus de 300 000 d'après la CGT, et plus de 170 manifestations étaient organisées dans l'Hexagone. La justice annule les municipales à Vénissieux et Vaux-en-Velin, deux villes remportées par LFI en mars dernier. Le tribunal administratif de Lyon pointe des irrégularités sur des listes adverses, fausses déclarations de domiciliation à Vénissieux et problèmes de nationalité d'une candidate à Vaux-en-Velin. Les deux maires élus vont saisir le Conseil d'État. Les chauffeurs VTC vont bénéficier d'une hausse temporaire de leur revenu minimum garanti. Face à l'augmentation du prix des carburants, les principales plateformes, dont Uber et Bolt, le font passer de 30 à 32 euros par heure d'activité en octobre et novembre. Pour les chauffeurs concernés, le complément versé devrait dépasser 200 euros par mois en moyenne. Et puis en football, les Bleuets font un grand pas vers l'Euro 2027. L'équipe de France Espoir l'a emporté hier soir en Estonie, 2-0.
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1: Bonjour à tous, l'horoscope de ce mercredi, on débute avec les béliers. Vous avez de grands projets pour l'avenir, les béliers, vous ne vous fixez aucune limite. Les taureaux, la bonne humeur est de votre côté, vous brillez de mille feux et vous partagez votre joie de vivre. Gémeaux, vous voyez trop souvent le verre à moitié vide, les gémeaux, il est temps de changer vos habitudes. Cancer, vous serez dans une forme olympique en ce mercredi, les cancers, vous aurez un coup d'avance sur tout le monde. Lion, côté cœur, prenez le temps de savoir où vous en êtes avant de vous lancer dans une nouvelle aventure. Les vierges, on va tenter de vous mettre en difficulté aujourd'hui, les vierges. Il va falloir montrer les dents. Balance, professionnellement, vous êtes dans une phase ascendante. Continuez comme ça. Les scorpions, tous les voyants sont au vert. Vous avez le moral et vous êtes en pleine forme. Sagittaire, vous adoptez la zen attitude, vous aidez à faire régner l'harmonie autour de vous. Les capricornes, la communication passe plutôt bien avec tout le monde. Vos échanges sont très fructueux. Verseau, vous avez le cœur léger, vous pouvez avoir confiance en l'avenir. Et enfin les poissons, vous dégagez quelque chose de très élégant. Les poissons, vous recevrez de nombreux compliments. Avec tout ça, très belle journée, un très très bon mercredi.

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2: Concours de belote ce samedi à Roussac. Ouverture des portes à 20h, salle des fêtes. Inscription 18€ par équipe. De nombreux lots sont à gagner. Sur place, buvette, petite restauration. Plus d'infos au 06 75 74 95 01. À Maniac-Laval, Maniaccueil et Aïna Enfance et Avenir proposent un film-conférence sur Madagascar ce samedi à 17h, salle de spectacle, un moment suivi du vernissage de l'exposition-vente d'artisanat malgache et photos, à voir du 3 au 31 octobre, plus d'infos auprès du tiers-lieu. Samedi toujours, à Maniac-Laval, le Gym Club participe à la semaine de la forme avec la fédération Sport pour tous. Rendez-vous de 14h à 17h au gymnase pour une séance ouverte aux seniors afin de découvrir les bienfaits d'une activité physique. Sur place, boissons et cadeaux. T'es dansant ce dimanche 4 octobre à Pansol. Ça se situe entre Marval et Chalut. Proposé par le club de l'amitié de Pansol, on vous attend à 14h30 salle polyvalente pour danser avec Christian Luc et son orchestre. Entrée 12€ avec boisson et pâtisserie offerte, réservée au 06 28 30 53 23. L'association Saint-Martin à Dinsac fait son concours de belote ce dimanche. Inscription à partir de 13h30 avec Kiro Fer, plusieurs lots à remporter avec un lot pour tous, sur place, tombola et buvette. 22e édition de la Bourse Musicale à Château-Pensac. Ce dimanche, l'association Tous pour la Musique vous attend de 9h à 17h pour des ventes et achats d'instruments de musique, sonos, disques et partitions. Une scène ouverte de 11h à 14h suivie d'un concert gratuit. L'entrée est libre avec sur place de quoi vous restaurer. Loto ce dimanche à Bussière-Poitevine. Organisée par l'association des parents d'élèves, l'ouverture des portes se fait à 13h. En jeu, de nombreux lots et des bons d'achat, des parties animées par Winter, début des jeux à 14h30. La MSA organise la 5e édition des marchés festifs ce dimanche. Mieux manger pour préserver sa santé, ça se passe à partir de 10h au GAEC de Champagnat à Dompierre-les-Églises. Composez votre menu auprès des producteurs, découvrez les conseils alimentation d'une nutritionniste, sur place animation musicale, réservation au 06 81 59 86 23. On danse ce dimanche à Rancon, le club des anciens de la Gartempe vous attend pour un thé dansant de 14h30 à 19h30 à la salle des fêtes. Retrouvez l'orchestre Nicolas Texier, boissons et pâtisseries sur place. Réservez les tables au 06 28 30 33 78. Ce dimanche à Saint-Sulpice-les-Feuilles, retrouvez les rendez-vous des savoir-faire. Plus de 35 stands avec tournage sur bois, sculpture, vitraux, ateliers savon et pressage de jus de pomme, des manèges et des jeux pour les enfants. Sur place, restauration possible. Le rendez-vous se fait de 10h à 17h au terrain Aubrin-Bossard. L'amicale des anciens élèves de Tarsane fait son repas poté limousine samedi 10 octobre. Apéritif à 11h, repas à 12h30. Le tarif 20€ pour les adultes, 10€ pour les enfants. Réservation au 05 55 60 72 46. Réservé également pour le repas à tête de veau à Bessines-sur-Gartempe samedi 10 octobre. Le comité de jumelage avec l'Alsace vous attend à 19h, salle des congrès, pour un menu à 22€, 10€ pour les enfants. Inscription au 06 15 21 58 04.
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1: Bonjour à tous, n'oubliez pas la fête des Jérômes, ce dernier jour du mois de septembre. De caractère difficile, ils n'aiment pas se faire marcher sur les pieds et leurs réactions sont immédiates. Rancuniers, ils n'oublient jamais, ce sont des contestataires qui ont l'esprit de contradiction. D'une activité débordante, les Jérômes mènent toujours plusieurs activités à la fois. Leur capacité d'analyse et de synthèse est remarquable. Possessifs, jaloux, ils ont le sens de l'amitié, ce sont des hommes de parole. Il s'en est passé des choses ce 30 septembre. 1952, projection à New York du premier film en cinérama. 1973, les Vins de Savoie obtiennent l'AOC. 1985, abolition de la peine de mort en France. 1994, inauguration de la mosquée de Lyon. En 2000, aux Jeux Olympiques de Sydney, Jeannine Longo décroche le bronze du contre-la-montre. À 42 ans, elle remporte sa quatrième médaille en 5 participations, or et argent à Atlanta et argent à Barcelone. 2009, catastrophe naturelle au Philippines, Sumatra, Vietnam, Cambodge et Laos. Séismes, tsunamis, typhons font des milliers de morts et de sans-abri. Des stars sont nées ce 30 septembre. L'actrice italienne Monica Bellucci, Anthony Delon, né à Los Angeles, acteur, et Diane Dufresne, chanteuse canadienne, interprète entre autres de « J'ai rencontré l'homme de ma vie ». Le dicton du jour, à la Saint-Jérôme, hoche tes pommes. Très bonne journée à tous, à demain.

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1: Bonjour à tous, à la une de l'actualité, 440 interpellations hier en marge des blocages de lycées en France, selon le ministre de l'Intérieur, Laurent Nunez. Elles concernent principalement des mineurs. Près de 50 membres des forces de sécurité ont été blessés. Une mobilisation hier aussi contre le gel du point d'indice des fonctionnaires. 206 000 manifestants ont défilé en France, selon le ministère de l'Intérieur, plus de 300 000 d'après la CGT, et plus de 170 manifestations étaient organisées dans l'Hexagone. La justice annule les municipales à Vénissieux et Vaux-en-Velin, deux villes remportées par LFI en mars dernier. Le tribunal administratif de Lyon pointe des irrégularités sur des listes adverses, fausses déclarations de domiciliation à Vénissieux et problèmes de nationalité d'une candidate à Vaux-en-Velin. Les deux maires élus vont saisir le Conseil d'État. Les chauffeurs VTC vont bénéficier d'une hausse temporaire de leur revenu minimum garanti. Face à l'augmentation du prix des carburants, les principales plateformes, dont Uber et Bolt, le font passer de 30 à 32 euros par heure d'activité en octobre et novembre. Pour les chauffeurs concernés, le complément versé devrait dépasser 200 euros par mois en moyenne. Et puis en football, les Bleuets font un grand pas vers l'Euro 2027. L'équipe de France Espoir l'a emporté hier soir en Estonie, 2-0.
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2: Bonjour et à toutes et à tous et bienvenue sur RMJ pour un nouveau numéro du magazine du tiers-lieu et Maniac Oeil. Moi c'est Nicolas et aujourd'hui je suis avec Joël et nous allons vous parler des prochaines actualités de l'association. Et il y a notamment une très bonne nouvelle à partager, n'est-ce pas Joël ?
3: Oui, bonjour. Oui, une bonne nouvelle à partager pour l'association. On vient d'obtenir l'agrément espace de vie sociale.
2: Alors pour ceux qui ne connaissent pas forcément ce terme, qu'est-ce que cela signifie exactement ?
3: Alors un espace de vie sociale, c'est un lieu qui a pour objectif de favoriser le lien social, les rencontres, les échanges et les projets construits avec les habitants. Finalement, cela correspond de près à ce que nous essayons de faire depuis 4 ans. Mais ce qui va se passer en plus, c'est que nous aurons plus de moyens pour assurer des formations, pour avoir des intervenants qualifiés et diffuser des formations, des informations.
2: Oui, parce qu'au tiers-lieu, il y a déjà beaucoup d'activités de rencontres, n'est-ce pas ? On fait des ateliers, cours de français, soutien scolaire, des échanges à manière.

0: spectateurs dans la salle de spectacle.
1: Donc ce film permettra de connaître un peu plus Madagascar d'une façon nouvelle, avant de poursuivre la soirée avec le vernissage de l'exposition.
0: Et ce vernissage marquera donc l'ouverture de l'exposition Vente, qui sera visible à Maniakei du 3 au 31 octobre.
1: Cette exposition Vente sera l'occasion de découvrir l'artisanat malgache, avec des photographies également de Madagascar réalisées par le photographe Dominique Perrineau de Regard et moi.
0: Donc une exposition qui vous permettra à la fois de voyager à travers les images et de découvrir le magnifique artisanat malgache.
1: On vous attend nombreux car cette exposition, elle a une dimension solidaire puisqu'elle est organisée au profit de l'association AINA qui vient en aide aux enfants de Madagascar.
0: Ouais, donc très important, si vous avez envie d'aider les enfants de Madagascar, samedi 3 octobre à 17h, salle de spectacle, à mettre dans vos agendas.
1: Voilà, elle sera visible jusqu'au 31 octobre.
0: Et avant cela, il y a aussi un rendez-vous pour ceux qui aiment pratiquer les langues, les échanges français-anglais.
1: Voilà, ce mois-ci, ça sera le vendredi, pour commencer le mois, le vendredi 2 octobre, de 16h30 à 17h30 au tiers-lieu.
0: Le principe est très simple. Des francophones et des anglophones se retrouvent pour pratiquer les deux langues en petits groupes ou en binôme.
1: Oui, surtout dans une ambiance conviviale. Pas besoin d'être parfaitement bilingue. L'idée, c'est de parler, d'échanger, de s'entraider, de progresser ensemble. J'ai assisté à une de ces réunions et vraiment, il y a un contact formidable et un élan pour parler les langues.
0: Donc, petit rappel, vendredi 2 octobre à 16h30.
1: Et encore un rappel, donc le 3 octobre à 17h, le film conférence à la salle de spectacle Place de la République à Maniakhlaval, suivi du vernissage de l'exposition à Maniakhel.
0: Absolument. Donc une rentrée qui est vraiment bien remplie pour l'association Maniakhel. Et si vous souhaitez venir nous rencontrer, Maniakhel est actuellement ouvert du mardi au samedi de 10h à 12h30 et vous pouvez voir en ce moment l'exposition des fontaines oubliées de Maniakhlaval.
1: Pour nous contacter, vous pouvez nous téléphoner au 07 70 00 64 79.
0: Et également, vous pouvez retrouver toutes nos actualités sur Facebook, Instagram et Panneau Pocket.
1: En ce début de mois d'octobre, pour pratiquer une langue, découvrir Madagascar, participer à une activité ou uniquement venir nous rencontrer, n'hésitez pas à pousser la porte de Maniakhel ou du tiers-lieu.
0: Merci Joël.
1: Merci,
0: et
1: au revoir.
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2: Bonjour à tous, l'horoscope de ce mercredi. On débute avec les béliers. Vous avez de grands projets pour l'avenir. Les béliers, vous ne vous fixez aucune limite. Les taureaux, la bonne humeur est de votre côté. Vous brillez de mille feux et vous partagez votre joie de vivre. Gémeaux, vous voyez trop souvent le verre à moitié vide. Les gémeaux, il est temps de changer vos habitudes. Cancer, vous serez dans une forme olympique. En ce mercredi, les cancers, vous aurez un coup d'avance sur tout le monde. Lion, côté cœur, prenez le temps de savoir où vous en êtes avant de vous lancer dans une nouvelle aventure. Les vierges, on va tenter de vous mettre en difficulté aujourd'hui, les vierges. Il va falloir montrer les dents. Balance, professionnellement, vous êtes dans une phase ascendante. Continuez comme ça. Les scorpions, tous les voyants sont au vert. Vous avez le moral et vous êtes en pleine forme. Sagittaire, vous adoptez la zen attitude, vous aidez à faire régner l'harmonie autour de vous. Les capricornes, la communication passe plutôt bien avec tout le monde. Vos échanges sont très fructueux. Verseau, vous avez le cœur léger, vous pouvez avoir confiance en l'avenir. Et enfin les poissons, vous dégagez quelque chose de très élégant. Les poissons, vous recevrez de nombreux compliments. Avec tout ça, très belle journée, un très très bon mercredi.

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2: Concours de belote ce samedi à Roussac. Ouverture des portes à 20h, salle des fêtes. Inscription 18€ par équipe. De nombreux lots sont à gagner. Sur place, buvette, petite restauration. Plus d'infos au 06 75 74 95 01. À Maniac-Laval, Maniaccueil et Aïna Enfance et Avenir proposent un film-conférence sur Madagascar ce samedi à 17h, salle de spectacle. Un moment suivi du vernissage de l'exposition-vente d'artisanat malgache et photos. À voir du 3 au 31 octobre. Plus d'infos auprès du tiers-lieu. Samedi toujours, à Maniac-Laval, le Gym Club participe à la semaine de la forme avec la fédération Sport pour tous. Rendez-vous de 14h à 17h au gymnase pour une séance ouverte aux seniors afin de découvrir les bienfaits d'une activité physique. Sur place, boissons et cadeaux. T'es dansant ce dimanche 4 octobre à Pansol. Ça se situe entre Marval et Chalut. Proposé par le club de l'amitié de Pansol, on vous attend à 14h30 salle polyvalente pour danser avec Christian Luc et son orchestre. Entrée 12€ avec boisson et pâtisserie offerte, réservée au 06 28 30 53 23. L'association Saint-Martin à Dinsac fait son concours de belote ce dimanche. Inscription à partir de 13h30 avec tiro offert, plusieurs lots à remporter avec un lot pour tous, sur place, tombola et buvette. 22e édition de la Bourse Musicale à Château-Pont-Sac. Ce dimanche, l'association Tous pour la Musique vous attend de 9h à 17h pour des ventes et achats d'instruments de musique, sonos, disques et partitions. Une scène ouverte de 11h à 14h suivie d'un concert gratuit. L'entrée est libre avec sur place de quoi vous restaurer. Loto ce dimanche à Bussière-Poitevine. Organisé par l'association des parents d'élèves, l'ouverture des portes se fait à 13h. En jeu, de nombreux lots et des bons d'achat. Des parties animées par Winter. Début des jeux à 14h30. La MSA organise la 5e édition des marchés festifs ce dimanche. Mieux manger pour préserver sa santé. Ça se passe à partir de 10h au GAEC de Champagnat à Dompierre-les-Églises. Composez votre menu auprès des producteurs. Découvrez les conseils alimentation d'une nutritionniste. Sur place, animation musicale. Réservation au 06 81 59 86 23. On danse ce dimanche à Rancon. Le club des anciens de la Gartempe vous attend pour un thé dansant de 14h30 à 19h30 à la salle des fêtes. Retrouvez l'orchestre Nicolas Texier, boissons et pâtisseries sur place. Réservez les tables au 06 28 30 33 78. Ce dimanche à Saint-Sulpice-les-Feuilles, retrouvez les rendez-vous des savoir-faire. Plus de 35 stands avec tournage sur bois, sculptures, vitraux, ateliers savon et pressage de jus de pomme, des manèges et des jeux pour les enfants. Sur place, restauration possible. Le rendez-vous se fait de 10h à 17h au terrain Aubrin-Bossard. L'amicale des anciens élèves de Tarsane fait son repas Poté-Limousine samedi 10 octobre. Apéritif à 11h, repas à 12h30. Le tarif 20€ pour les adultes, 10€ pour les enfants. Réservation au 05 55 60 72 46. Réservé également pour le repas à tête de veau à Bessines-sur-Gartempe samedi 10 octobre. Le comité de jumelage avec l'Alsace vous attend à 19h, salle des congrès, pour un menu à 22€, 10€ pour les enfants. Inscription au 06 15 21 58 04.
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6: Bonjour à tous, n'oubliez pas la fête des Jérômes, ce dernier jour du mois de septembre. De caractère difficile, ils n'aiment pas se faire marcher sur les pieds et leurs réactions sont immédiates. Rancuniers, ils n'oublient jamais, ce sont des contestataires qui ont l'esprit de contradiction. D'une activité débordante, les Jérômes mènent toujours plusieurs activités à la fois. Leur capacité d'analyse et de synthèse est remarquable. Possessifs, jaloux, ils ont le sens de l'amitié, ce sont des hommes de parole. Il s'en est passé des choses ce 30 septembre. 1952, projection à New York du premier film en cinérama. 1973, les Vins de Savoie obtiennent l'AOC. 1985, abolition de la peine de mort en France. 1994, inauguration de la mosquée de Lyon. En 2000, aux Jeux Olympiques de Sydney, Jeanine Longo décroche le bronze du contre-la-montre. À 42 ans, elle remporte sa 4e médaille en 5 participations, or et argent à Atlanta et argent à Barcelone. 2009, catastrophe naturelle aux Philippines. Philippines, Sumatra, Vietnam, Cambodge et Laos. Séismes, tsunamis, typhons font des milliers de morts et de sans-abri. Des stars sont nées ce 30 septembre, l'actrice italienne Monica Bellucci, Anthony Delon, né à Los Angeles, acteur, et Diane Dufresne, chanteuse canadienne, interprète entre autres de « J'ai rencontré l'homme de ma vie ». Le dicton du jour, à la Saint-Jérôme, hoche tes pommes. Très bonne journée à tous, à demain.

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1: Nous vivons une situation de crise. Ce sont sur ces mots qu'a débuté le comité de suivi de la ressource en eau pour le département de la Corrèze. La sécheresse se poursuit après plusieurs épisodes caniculaires. Vincent Berton, préfet de la Corrèze.
2: On a un effet cumul de déficit de précipitations depuis le mois de mars, ce qui fait que nous avons un niveau des cours d'eau et des ressources souterraines qui est extrêmement bas et qui n'a jamais été aussi bas, avec des vraies difficultés pour les producteurs d'eau pour produire et distribuer de l'eau. Donc ça nous amène effectivement à renforcer et généraliser les mesures de restriction d'eau. Nous sommes en crise aujourd'hui sur toute la Corrèze. Il y a des communes aujourd'hui qui sont obligées de transporter de l'eau, ce qu'on appelle du citernage. Il y a des points d'eau aujourd'hui qui ne fonctionnent plus. Nous sommes obligés de mettre en place des interconnexions, de définir des dérogations pour permettre d'alimenter. Donc il y a une situation vraiment préoccupante pour les semaines à venir. Nous n'avons pas de prévision de précipitations significatives, ce qui veut dire que la crise va perdurer et que la situation va continuer à se dégrader.
1: La Dordogne et la Vézère peuvent encore tenir quelques semaines grâce notamment aux barrages hydroélectriques, mais la situation préoccupe Bernard Contin-Souza, le maire de Saint-Viance, qui est également le président du SIAV, le syndicat mixte pour l'aménagement de la Vézère.
3: Alors c'est vrai, si on remonte dans le temps, on a connu des périodes de sécheresse. Mais celle-ci, elle est quand même conséquente. Et quand on regarde, on fait l'analyse du nombre de cours d'eau à sec, c'est quand même impressionnant. Moi, je peux vous dire que dans les relevés d'étiage pratiqués par le SIAV, depuis le mois de juin, sur les points qui nous concernent, il y a quand même 5 cours d'eau qui sont à sec. Après le constat, il faut mener la réflexion et définir un plan d'action. Ne faut-il pas trouver des moyens pour stocker toutes ces eaux de ruissellement que l'on peut rencontrer sur des périodes plus hivernales, plus humides, pour alimenter ou pour venir consolider les situations de sécheresse en matière d'été? Il y a très certainement des actions importantes à mener dans ce domaine-là.
1: La recherche d'autonomie en la matière pour les exploitations agricoles, c'est un sujet défendu par la Chambre d'agriculture depuis des années. Michel Cueil, secrétaire général de la Chambre d'agriculture de la Corrèze.
4: L'eau, c'est un bien qui est précieux, qui est rare. Et il faut savoir l'utiliser quand il est là. Nos populations en ont besoin. Moi, je me plais à regarder un petit peu l'histoire. La sécheresse du millénaire, c'était en 1303. La population française, c'était 13-14 millions d'habitants. Et toutes les rivières de France, le Rhin et le Rhône, se traversaient pieds secs. On nous dit qu'avec le changement climatique, ce genre d'événement pourrait se reproduire. Sauf qu'aujourd'hui, nous sommes 70 millions. Avec le besoin de nourriture et avec le besoin d'abreuvement pour l'humain comme pour les animaux présents. Donc il va falloir savoir stocker et mettre tout ça en œuvre pour qu'on n'en souffre pas trop et qu'il n'y ait pas de garde de l'eau.
1: L'eau, une ressource à partager. Le préfet de la Corrèze a rappelé ce mercredi 26 août que l'usage humain, animal et industriel était la priorité, mais l'eau est aussi essentielle au milieu aquatique. Malgré des ASEC historiques sur le département, la Fédération de pêche a fait le choix de ne pas pratiquer de pêche de sauvegarde. Sébastien Versanne-Janaudet, le président de la Fédération de pêche de la Corrèze.
5: Quand il y a des ASEC qui sont très petits, très partiels, ça peut être intéressant effectivement de prendre des poissons et de les mettre ailleurs parce qu'on va sauver tout. Mais là, en fait, on a une situation qui est tellement dégradée du point de vue des débits sur beaucoup de cours d'eau que les prendre à un endroit, des poissons qui sont stressés par des conditions d'écoulement faibles et peu d'oxygène et les mettre dans des endroits où les autres poissons sont déjà concentrés par des débits qui sont très faibles, c'est prendre le risque de voir tout mourir en fait finalement. Et c'est pas le but recherché. Normalement, le but d'un sauvetage, c'est d'essayer d'assurer le sauvetage dans des bonnes conditions. Et puis après, il y a aussi ce point à prendre en compte qui est qu'il y a des départements calcaires, par exemple, dans lesquels il y a des nappes qui ressurgissent, il y a des résurgences qui rapportent de l'eau fraîche et où on a des zones de refuge. Et nous, dans nos zones granitiques, il y a très très peu, voire pas de zones de refuge en fait. À un moment, quand le cours d'eau s'assèche, c'est tout de suite des grands linéaires et pas d'endroits avec des arrivées d'eau fraîche qui viennent apporter ça et qui permettraient de stocker les poissons, même s'ils sont un peu concentrés sur certains endroits. Donc on prend en compte le contexte local et les spécificités de notre département par rapport à ça.
1: Enfin, de leur côté, les sapeurs-pompiers corréziens craignent ne pas en avoir terminé avec les incendies. Le record de 2022 est déjà largement dépassé avec 228 feux, dont 118 uniquement en juillet. Pour le Graal, Sébastien Péjou.
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1: Bonjour à tous, à la une de l'actualité, 440 personnes interpellées hier lors des blocages de lycées en France, principalement des mineurs. Au moins 10 personnels et plusieurs élèves ont aussi été blessés dans des incidents, selon le ministre de l'Éducation. Édouard Geffray dénonce des violences inqualifiables. Des tirs de mortier et des jets de projectiles ont été signalés à Lyon, Lille et en région parisienne. Une mobilisation hier aussi contre le gel du point d'indice des fonctionnaires. 206 000 manifestants ont défilé, selon le ministère de l'Intérieur. Plus de 300 000 d'après la CGT. Plus de 170 manifestations étaient organisées en France. À la veille de la présentation de son budget 2027, la France va emprunter un montant record de 340 milliards d'euros sur les marchés l'an prochain. C'est 28 milliards de plus que cette année. Cet argent va servir à financer la dette publique qui devrait atteindre 122% du PIB l'an prochain, selon l'INSEE. Écoles fermées et transports en commun arrêtés dans le Gard. Le département est en vigilance rouge, pluie, inondation, vigilance orange aux orages et aux cru. L'Hérault est aussi en vigilance rouge, pluie, inondation. On termine par du sport, du football. L'équipe de France Espoir s'est imposée hier soir en Estonie 2-0 et elle fait un grand pas vers l'Euro 2027. Prochain rendez-vous samedi contre le Luxembourg.
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1: Bonjour à tous, l'horoscope de ce mercredi. On débute avec les béliers. Vous avez de grands projets pour l'avenir, les béliers. Vous ne vous fixez aucune limite. Les taureaux, la bonne humeur est de votre côté. Vous brillez de mille feux et vous partagez votre joie de vivre. Gémeaux, vous voyez trop souvent le verre à moitié vide. Les gémeaux, il est temps de changer vos habitudes. Cancer, vous serez dans une forme olympique. En ce mercredi, les cancers, vous aurez un coup d'avance sur tout le monde. Lion, côté cœur, prenez le temps de savoir où vous en êtes avant de vous lancer dans une nouvelle aventure. Les vierges, on va tenter de vous mettre en difficulté aujourd'hui, les vierges. Il va falloir montrer les dents. Balance, professionnellement, vous êtes dans une phase ascendante. Continuez comme ça. Les scorpions, tous les voyants sont au vert. Vous avez le moral et vous êtes en pleine forme. Sagittaire, vous adoptez la zen attitude, vous aidez à faire régner l'harmonie autour de vous. Les capricornes, la communication passe plutôt bien avec tout le monde. Vos échanges sont très fructueux. Verseau, vous avez le cœur léger, vous pouvez avoir confiance en l'avenir. Et enfin les poissons, vous dégagez quelque chose de très élégant. Les poissons, vous recevrez de nombreux compliments. Avec tout ça, très belle journée, un très très

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2: Concours de belote ce samedi à Roussac. Ouverture des portes à 20h, salle des fêtes. Inscription 18€ par équipe. De nombreux lots sont à gagner. Sur place, buvette, petite restauration. Plus d'infos au 06 75 74 95 01. À Magnac-Laval, Magnaccueil et Aina Enfance et Avenir proposent un film-conférence sur Madagascar ce samedi à 17h, salle de spectacle. Un moment suivi du vernissage de l'exposition-vente d'artisanat malgache et photos. À voir du 3 au 31 octobre. Plus d'infos auprès du tiers-lieu. Samedi toujours, à Magnac-Laval, le Gym Club participe à la semaine de la forme avec la Fédération Sport pour tous. Rendez-vous de 14h à 17h au gymnase pour une séance ouverte aux seniors afin de découvrir les bienfaits d'une activité physique. Sur place, boissons et cadeaux. T'es dansant ce dimanche 4 octobre à Pansol. Ça se situe entre Marval et Chalut. Proposé par le club de l'amitié de Pansol, on vous attend à 14h30 salle polyvalente pour danser avec Christian Luc et son orchestre. Entrée 12€ avec boissons et pâtisseries offertes, réservée au 06 28 30 53 23. L'association Saint-Martin à Dinsac fait son concours de belote ce dimanche. Inscription à partir de 13h30 avec tir offert, plusieurs lots à remporter avec un lot pour tous, sur place, tombola et buvette. 22e édition de la Bourse Musicale à Château-Ponsac. Ce dimanche, l'association Tous pour la Musique vous attend de 9h à 17h pour des ventes et achats d'instruments de musique, sonos, disques et partitions. Une scène ouverte de 11h à 14h suivie d'un concert gratuit. L'entrée est libre avec sur place de quoi vous restaurer. L'auto ce dimanche à Bussière-Poitevine, organisé par l'association des parents d'élèves, l'ouverture des portes se fait à 13h, en jeu de nombreux lots et des bons d'achat, des parties animées par Winter, début des jeux à 14h30. La MSA organise la 5e édition des marchés festifs ce dimanche, mieux manger pour préserver sa santé, ça se passe à partir de 10h au GAEC de Champagnat à Dompierre-les-Églises. Composez votre menu auprès des producteurs, découvrez les conseils alimentation d'une nutritionniste, sur place animation musicale, réservation au 06 81 59 86 23. On danse ce dimanche à Rancon, le club des anciens de la Gartempe vous attend pour un thé dansant de 14h30 à 19h30 à la salle des fêtes. Retrouvez l'orchestre Nicolas Texier, boissons et pâtisseries sur place, réservez les tables au 06 28 30 33 78. Ce dimanche à Saint-Sulpice-les-Feuilles, retrouvez les rendez-vous des savoir-faire. Plus de 35 stands avec tournage sur bois, sculptures, vitraux, ateliers savon et pressage de jus de pomme, des manèges et des jeux pour les enfants. Sur place, restauration possible. Le rendez-vous se fait de 10h à 17h au terrain Aubrin-Bossard. L'amicale des anciens élèves de Tarsane fait son repas Poté-Limousine samedi 10 octobre. Apéritif à 11h, repas à 12h30. Le tarif 20€ pour les adultes, 10€ pour les enfants. Réservation au 05 55 60 72 46. Réservé également pour le repas à Tête de Veau à Bessines-sur-Gartempe samedi 10 octobre. Le comité de jumelage avec l'Alsace vous attend à 19h, salle des congrès, pour un menu à 22€, 10€ pour les enfants. Inscription au 06 15 21 58 04.
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1: Bonjour à tous, les programmes télé, la télévision pour ce soir, mercredi. On débute avec la chaîne TF1 qui nous propose ce soir la série Tracker, diffusée dès 21h10. À la même heure sur France 2, la série Sœur. Sur France 3, le magazine des racines et des ailes, spécial passion patrimoine, la Bretagne d'île en île. Sur la chaîne France 4, documentaire, Il était une voix, Céline Dion. Sur la chaîne M6, rendez-vous avec Cauchemar en cuisine à partir de 21h10. Et enfin, rendez-vous par exemple ce soir sur la chaîne TMC avec le film La folle histoire de Max et Léon, diffusé dès 21h25. Avec tout ça, bonne soirée télé.
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3: Bonjour à tous, n'oubliez pas la fête des Jérômes, ce dernier jour du mois de septembre. De caractère difficile, ils n'aiment pas se faire marcher sur les pieds et leurs réactions sont immédiates. Rancuniers, ils n'oublient jamais, ce sont des contestataires qui ont l'esprit de contradiction. D'une activité débordante, les Jérômes mènent toujours plusieurs activités à la fois. Leur capacité d'analyse et de synthèse est remarquable. Possessifs, jaloux, ils ont le sens de l'amitié, ce sont des hommes de parole. Il s'en est passé des choses ce 30 septembre. 1952, projection à New York du premier film en cinérama. 1973, les 20 Savoie obtiennent l'AOC. 1985, abolition de la peine de mort en France. 1994, inauguration de la mosquée de Lyon. En 2000, aux Jeux Olympiques de Sydney, Jeanine Longo décroche le bronze du contre-la-montre. À 42 ans, elle remporte sa quatrième médaille en 5 participations, or et argent à Atlanta et argent à Barcelone. 2009, catastrophe naturelle aux Philippines. Sumatra, Vietnam, Cambodge et Laos. Séismes, tsunamis, typhons font des milliers de morts et de sans-abri. Des stars sont nées ce 30 septembre. L'actrice italienne Monica Bellucci, Anthony Delon, né à Los Angeles, acteur, et Diane Dufresne, chanteuse canadienne, interprète entre autres de « J'ai rencontré l'homme de ma vie ». Le dicton du jour, à la Saint-Jérôme, hoche tes pommes. Très bonne journée à tous, à demain.
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1: Nous vivons une situation de crise. Ce sont sur ces mots qu'a débuté le comité de suivi de la ressource en eau pour le département de la Corrèze. La sécheresse se poursuit après plusieurs épisodes caniculaires. Vincent Berton, préfet de la Corrèze.
2: On a un effet cumul de déficit de précipitations depuis le mois de mars, ce qui fait que nous avons un niveau des cours d'eau et des ressources souterraines qui est extrêmement bas et qui n'a jamais été aussi bas, avec des vraies difficultés pour les producteurs d'eau pour produire et distribuer de l'eau. Donc ça nous amène effectivement à renforcer et généraliser les mesures de restriction d'eau. Nous sommes en crise aujourd'hui sur toute la Corrèze. Il y a des communes aujourd'hui qui sont obligées de transporter de l'eau, ce qu'on appelle du citernage. Il y a des points d'eau aujourd'hui qui ne fonctionnent plus. Nous sommes obligés de mettre en place des interconnexions, de définir des dérogations pour permettre d'alimenter. Donc il y a une situation vraiment préoccupante pour les semaines à venir. Nous n'avons pas de prévision de précipitations significatives, ce qui veut dire que la crise va perdurer et que la situation va continuer à se dégrader.
1: La Dordogne et la Vézère peuvent encore tenir quelques semaines grâce notamment aux barrages hydroélectriques, mais la situation préoccupe Bernard Contin-Souza, le maire de Saint-Viens, qui est également le président du SIAV, le syndicat mixte pour l'aménagement de la Vézère.
3: Alors c'est vrai, si on remonte dans le temps, on a connu des périodes de sécheresse. Mais celle-ci, elle est quand même conséquente. Et quand on regarde, on fait l'analyse du nombre de cours d'eau à sec, c'est quand même impressionnant. Moi, je peux vous dire que dans les relevés d'étiage pratiqués par le SIAV, depuis le mois de juin, sur les points qui nous concernent, il y a quand même 5 cours d'eau qui sont à sec. Après le constat, il faut mener la réflexion et définir un plan d'action. Ne faut-il pas trouver des moyens pour stocker toutes ces eaux de ruissellement que l'on peut rencontrer sur des périodes plus hivernales, plus humides, pour alimenter ou pour venir consolider les situations de sécheresse en matière d'été? Il y a très certainement des actions importantes à mener dans ce domaine-là.
1: La recherche d'autonomie en la matière pour les exploitations agricoles, c'est un sujet défendu par la Chambre d'agriculture depuis des années. Michel Cueil, secrétaire général de la Chambre d'agriculture de la Corrèze.
4: L'eau, c'est un bien qui est précieux et qui est rare. Et il faut savoir l'utiliser quand il est là. Nos populations en ont besoin. Moi, je me plais à regarder un petit peu l'histoire. La sécheresse du millénaire, c'était en 1303. La population française, c'était 13-14 millions d'habitants et toutes les rivières de France, le Rhin et le Rhône, se traversaient pieds secs. On nous dit qu'avec le changement climatique, ce genre d'événement pourrait se reproduire, sauf qu'aujourd'hui, nous sommes 70 millions, avec le besoin de nourriture et avec le besoin d'abreuvement pour l'humain comme pour les animaux présents. Donc il va falloir savoir stocker et mettre tout ça en œuvre pour qu'on n'en souffre pas trop et qu'il n'y ait pas de guerre de l'eau, quoi.
1: L'eau, une ressource à partager. Le préfet de la Corrèze a rappelé ce mercredi 26 août que l'usage humain, animal et industriel était la priorité, mais l'eau est aussi essentielle au milieu aquatique. Malgré des ASEC historiques sur le département, la Fédération de pêche a fait le choix de ne pas pratiquer de pêche de sauvegarde. Sébastien Versanne-Janaudet, le président de la Fédération de pêche de la Corrèze.
5: Quand il y a des ASEC qui sont très petits, très partiels, ça peut être intéressant effectivement de prendre les poissons et de les mettre ailleurs parce qu'on va sauver tout. Mais là, en fait, on a une situation qui est tellement dégradée du point de vue des débits sur beaucoup de cours d'eau que les prendre à un endroit, des poissons qui sont stressés par des conditions d'écoulement faibles et peu d'oxygène, et les mettre dans des endroits où les autres poissons sont déjà concentrés par des débits qui sont très faibles, c'est prendre le risque de voir tout mourir, en fait, finalement. Et c'est pas le but recherché. Normalement, le but d'un sauvetage, c'est d'essayer d'assurer le sauvetage dans des bonnes conditions. Et puis après, il y a aussi ce point à prendre en compte qui est que il y a des départements calcaires, par exemple, dans lesquels il y a des nappes qui resurgissent, il y a des résurgences qui rapportent de l'eau fraîche, et où on a des zones de refuge. Et nous, dans nos zones granitiques, il y a très très peu, voire pas de zones de refuge, en fait. À un moment, quand le cours d'eau s'assèche, c'est tout de suite des grands linéaires, et pas d'endroit avec des arrivées d'eau fraîche qui viennent apporter ça, et qui permettraient de stocker les poissons, même s'ils sont un peu concentrés sur certains endroits. Donc on prend en compte le contexte local et les spécificités de notre département par rapport à ça.
1: Enfin, de leur côté, les sapeurs-pompiers corréziens craignent ne pas en avoir terminé avec les incendies. Le record de 2022 est déjà largement dépassé avec 228 feux, dont 118 uniquement en juillet. Pour le Graal, Sébastien Péjou.
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1: Bonjour à tous, à la une de l'actualité, une mauvaise santé financière. La France va emprunter un montant record de 340 milliards d'euros sur les marchés l'an prochain, annonce ce matin l'agence France Trésor. C'est 28 milliards de plus que cette année, un emprunt à presque 5%, le taux le plus élevé de la zone euro. Pour faire des économies, c'est le moment de réserver son train pour Noël. Si vous devez voyager, les ventes sont ouvertes sur la SNCF pour les TGV Inouï et Intercité pour des voyages du 13 décembre au 6 janvier. Selon Trendline, acheter dès l'ouverture peut faire économiser jusqu'à 30% sur certaines lignes. Pour les Ouigo, les réservations vont jusqu'au 2 juillet. Des trains, des bus et les transports en commun de manière générale à l'arrêt dans le Gard aujourd'hui. Le département est en vigilance rouge, pluie, inondation, vigilance orange aux orages et aux crues. Les écoles sont fermées. L'Hérault est aussi en vigilance rouge, pluie, inondation. La préfecture appelle ses habitants à reporter ses déplacements. Premier épisode de Cévenol. La Lozère et l'Ardèche sont en vigilance orange, orage, pluie, inondation. Uniquement pluie, inondation sur les Bouches-du-Rhône. Et en football, la Ligue des champions féminines ce soir, OL Lyon reçoit Chelsea à 21h au Groupama Stadium.
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3: Bonjour à tous, n'oubliez pas la fête des Jérômes ce dernier jour du mois de septembre. De caractère difficile, ils n'aiment pas se faire marcher sur les pieds et leurs réactions sont immédiates. Rancuniers, ils n'oublient jamais, ce sont des contestataires qui ont l'esprit de contradiction. D'une activité débordante, les Jérômes mènent toujours plusieurs activités à la fois. Leur capacité d'analyse et de synthèse est remarquable. Possessifs, jaloux, ils ont le sens de l'amitié, ce sont des hommes de parole. Il s'en est passé des choses ce 30 septembre. 1952, projection à New York du premier film en cinérama. 1973, les Vins de Savoie obtiennent l'AOC. 1985, abolition de la peine de mort en France. 1994, inauguration de la mosquée de Lyon. En 2000, aux Jeux Olympiques de Sydney, Jeanine Longo décroche le bronze du contre-la-montre. À 42 ans, elle remporte sa quatrième médaille en 5 participations, or et argent à Atlanta et argent à Barcelone. 2009, catastrophe naturelle aux Philippines. Sumatra, Vietnam, Cambodge et Laos. Séismes, tsunamis, typhons font des milliers de morts et de sans-abri. Des stars sont nées ce 30 septembre. L'actrice italienne Monica Bellucci, Anthony Delon, né à Los Angeles, acteur, et Diane Dufresne, chanteuse canadienne, interprète entre autres de « J'ai rencontré l'homme de ma vie ». Le dicton du jour, à la Saint-Jérôme, hoche tes pommes. Très bonne journée à tous, à demain.
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2: Concours de belote ce samedi à Roussac. Ouverture des portes à 20h, salle des fêtes. Inscription 18€ par équipe. De nombreux lots sont à gagner. Sur place, buvette, petite restauration. Plus d'infos au 06 75 74 95 01. À Maniac-Laval, Maniaccueil et Aïna Enfance et Avenir proposent un film-conférence sur Madagascar ce samedi à 17h, salle de spectacle. Un moment suivi du vernissage de l'exposition-vente d'artisanat malgache et photos à voir du 3 au 31 octobre. Plus d'infos auprès du tiers-lieu. Samedi toujours, à Maniac-Laval, le Gym Club participe à la semaine de la forme avec la fédération Sport pour tous. Rendez-vous de 14h à 17h au gymnase pour une séance ouverte aux seniors afin de découvrir les bienfaits d'une activité physique. Sur place, boissons et cadeaux. Tédansant ce dimanche 4 octobre à Pansol, ça se situe entre Marval et Chalut. Proposé par le club de l'amitié de Pansol, on vous attend à 14h30 salle polyvalente pour danser avec Christian Luc et son orchestre. Entrée 12€ avec boisson et pâtisserie offerte, réservée au 06 28 30 53 23. L'association Saint-Martin à Dinsac fait son concours de belote ce dimanche. Inscription à partir de 13h30 avec Kiro Fer, plusieurs lots à remporter avec un lot pour tous, sur place, tombola et buvette. 22e édition de la Bourse musicale à Château-Pensac. Ce dimanche, l'association Tous pour la musique vous attend de

0: 9h à 17h pour des ventes et achats d'instruments de musique, sono, disques et partitions. Une scène ouverte de 11h à 14h suivie d'un concert gratuit. L'entrée est libre avec sur place de quoi vous restaurer. L'auto ce dimanche à Bussière-Poitevine, organisé par l'association des parents d'élèves. L'ouverture des portes se fait à 13h. En jeu, de nombreux lots et des bons d'achat. Des parties animées par Winter. Début des jeux à 14h30. La MSA organise la 5e édition des marchés festifs ce dimanche. Mieux manger pour préserver sa santé. Ça se passe à partir de 10h au GAEC de Champagnat à Dompierre-les-Églises. Composez votre menu auprès des producteurs. Découvrez les conseils alimentation d'une nutritionniste. Sur place, animation musicale. Réservation au 06 81 59 86 23. On danse ce dimanche à Rancon. Le club des anciens de la Gartempe vous attend pour un thé dansant de 14h30 à 19h30 à la salle des fêtes. Retrouvez l'orchestre Nicolas Texier, boissons et pâtisseries sur place. Réservez les tables au 06 28 30 33 78. Ce dimanche à Saint-Sulpice-les-Feuilles, retrouvez les rendez-vous des savoir-faire. Plus de 35 stands avec tournage sur bois, sculptures, vitraux, ateliers savon et pressage de jus de pomme, des manèges et des jeux pour les enfants. Sur place, restauration possible. Le rendez-vous se fait de 10h à 17h au terrain Aubrin-Bossard. L'amicale des anciens élèves de Tarsane fait son repas Poté-Limousine samedi 10 octobre. Apéritif à 11h, repas à 12h30. Le tarif 20€ pour les adultes, 10€ pour les enfants. Réservation au 05 55 60 72 46. Réservé également pour le repas à Tête de Veau à Bessines-sur-Gartempe samedi 10 octobre. Le comité de jumelage avec l'Alsace vous attend à 19h, salle des congrès, pour un menu à 22€, 10€ pour les enfants. Inscription au 06 15 21 58 04.
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1: Nous vivons une situation de crise. Ce sont sur ces mots qu'a débuté le comité de suivi de la ressource en eau pour le département de la Corrèze. La sécheresse se poursuit après plusieurs épisodes caniculaires. Vincent Berton, préfet de la Corrèze.
2: On a un effet cumul de déficit de précipitations depuis le mois de mars, ce qui fait que nous avons un niveau des cours d'eau et des ressources souterraines qui est extrêmement bas et qui n'a jamais été aussi bas, avec des vraies difficultés pour les producteurs d'eau pour produire et distribuer de l'eau. Donc ça nous amène effectivement à renforcer et généraliser les mesures de restriction d'eau. Nous sommes en crise aujourd'hui sur toute la Corrèze. Il y a des communes aujourd'hui qui sont obligées de transporter de l'eau, ce qu'on appelle du citernage. Il y a des points d'eau aujourd'hui qui ne fonctionnent plus. Nous sommes obligés de mettre en place des interconnexions, de définir des dérogations pour permettre d'alimenter. Donc il y a une situation vraiment préoccupante pour les semaines à venir. Nous n'avons pas de prévision de précipitations significatives, ce qui veut dire que la crise va perdurer et que la situation va continuer à se dégrader.
1: La Dordogne et la Vézère peuvent encore tenir quelques semaines grâce notamment aux barrages hydroélectriques, mais la situation préoccupe Bernard Contin-Souza, le maire de Saint-Viens, qui est également le président du SIAV, le syndicat mixte pour l'aménagement de la Vézère.
3: Alors c'est vrai, si on remonte dans le temps, on a connu des périodes de sécheresse. Mais celle-ci, elle est quand même conséquente. Et quand on regarde, on fait l'analyse du nombre de cours d'eau à sec, c'est quand même impressionnant. Moi, je peux vous dire que dans les relevés d'étiage pratiqués par le SIAV, depuis le mois de juin, sur les points qui nous concernent, il y a quand même 5 cours d'eau qui sont à sec. Après le constat, il faut mener la réflexion et définir un plan d'action. Ne faut-il pas trouver des moyens pour stocker toutes ces eaux de ruissellement que l'on peut rencontrer sur des périodes plus hivernales, plus humides pour alimenter ou pour venir consolider les situations de sécheresse en matière d'été. Il y a très certainement des actions importantes à mener dans ce domaine-là.
1: La recherche d'autonomie en la matière pour les exploitations agricoles, c'est un sujet défendu par la Chambre d'agriculture depuis des années. Michel Cueil, secrétaire général de la Chambre d'agriculture de la Corrèze.
4: L'eau, c'est un bien qui est précieux et qui est rare. Et il faut savoir l'utiliser quand il est là, nos populations en ont besoin. Moi, je me plais à regarder un petit peu l'histoire. La sécheresse du millénaire, c'était en 1303. La population française, c'était 13-14 millions d'habitants. Et toutes les rivières de France, le Rhin et le Rhône, se traversaient pieds secs. On nous dit qu'avec le changement climatique, ce genre d'événement pourrait se reproduire. Sauf qu'aujourd'hui, nous sommes 70 millions. Avec le besoin de nourriture et avec le besoin d'abreuvement pour l'humain comme pour les animaux présents. Donc il va falloir savoir stocker et mettre tout ça en œuvre pour qu'on n'en souffre pas trop et qu'il n'y ait pas de garde de l'eau.
1: L'eau, une ressource à partager. Le préfet de la Corrèze a rappelé ce mercredi 26 août que l'usage humain, animal et industriel était la priorité. Mais l'eau est aussi essentielle au milieu aquatique. Malgré des assecs historiques sur le département, la Fédération de pêche a fait le choix de ne pas pratiquer de pêche de sauvegarde. Sébastien Versanne-Janaudet, le président de la Fédération de pêche de la Corrèze.
5: Quand il y a des assecs qui sont très petits, très partiels, ça peut être intéressant effectivement de prendre les poissons et de les mettre ailleurs parce qu'on va sauver tout. Mais là, en fait, on a une situation qui est tellement dégradée du point de vue des débits sur beaucoup de cours d'eau que les prendre à un endroit, des poissons qui sont stressés par des conditions d'écoulement faibles et peu d'oxygène et les mettre dans des endroits où les autres poissons sont déjà concentrés par des débits qui sont très faibles, c'est prendre le risque de voir tout mourir en fait finalement. Et c'est pas le but recherché. Normalement, le but d'un sauvetage, c'est d'essayer d'assurer le sauvetage dans des bonnes conditions. Et puis après, il y a aussi ce point à prendre en compte qui est que il y a des départements calcaires, par exemple, dans lesquels il y a des nappes qui ressurgissent, il y a des résurgences qui rapportent de l'eau fraîche, et où on a des zones de refuge. Et nous, dans nos zones granitiques, il y a très très peu, voire pas de zones de refuge, en fait. À un moment, quand le cours d'eau s'assèche, c'est tout de suite des grands linéaires, et pas d'endroits avec des arrivées d'eau fraîche qui viennent apporter ça, et qui permettraient de stocker les poissons, même s'ils sont un peu concentrés sur certains endroits. Donc on prend en compte le contexte local et les spécificités de notre département par rapport à ça.
1: Enfin, de leur côté, les sapeurs-pompiers corréziens craignent ne pas en avoir terminé avec les incendies. Le record de 2022 est déjà largement dépassé avec 228 feux, dont 118 uniquement en juillet. Pour le Graal, Sébastien Péjou.
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2: Bonjour à tous, à la une de l'actualité, une mauvaise santé financière. La France va emprunter un montant record de 340 milliards d'euros sur les marchés l'an prochain, annonce ce matin l'agence France Trésor. C'est 28 milliards de plus que cette année, un emprunt à presque 5%, le taux le plus élevé de la zone euro. Pour faire des économies, c'est le moment de réserver son train pour Noël. Si vous devez voyager, les ventes sont ouvertes sur la SNCF pour les TGV Inouï et Intercité pour des voyages du 13 décembre au 6 janvier. Selon Trendline, acheter dès l'ouverture peut faire économiser jusqu'à 30% sur certaines lignes. Pour les Ouigo, les réservations vont jusqu'au 2 juillet. Des trains, des bus et les transports en commun de manière générale à l'arrêt dans le Gard aujourd'hui. Le département est en vigilance rouge, pluie, inondation, vigilance orange aux orages et aux crues. Les écoles sont fermées. L'Hérault est aussi en vigilance rouge, pluie, inondation. La préfecture appelle ses habitants à reporter ses déplacements. Premier épisode de Cévenol. La Lozère et l'Ardèche sont en vigilance orange, orage, pluie, inondation, uniquement pluie, inondation sur les Bouches-du-Rhône. Et en football, la Ligue des champions féminines ce soir, OL Lyon reçoit Chelsea à 21h au Groupama Stadium.
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4: Bienvenue à vous en ce mercredi matin autour de midi, c'est Philippe pour vous accompagner sur le 90.1 dans un instant. La musique, vos rubriques habituelles, bien entendu, on jettera un coup d'œil sur l'information locale et nationale. Et puis, entre-temps, bien vos rubriques avec partage, les sorties. Installez-vous confortablement à l'écoute du 90.1. Tout de suite, le point sur l'état du ciel.
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4: Temps gris et pluvieux ce mercredi. Météo France annonce une couverture nuageuse sur tout le territoire et des averses faibles, le tout accompagné par un léger vent. Le mercure est en baisse avec 24 degrés à la Souterraine, 25 à Bessines-sur-Gartempe et Saint-Sulpice-les-Feuilles, 26 degrés pour la maximale du jour à Limoges et Bellac. Demain la matinée reste très nuageuse, comptez 13 à 16 degrés en début de journée. Dans l'après-midi, des éclaircies sont prévues, mais le thermomètre baisse, il affiche 19 à 22 degrés. Nous sommes le 30 septembre, n'oubliez pas les Jérômes pour leur fête.
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2: Bonjour, c'est Blandine de La Papote, le tiers-lieu de Saint-Sulpice-les-Feuilles, ouvert du lundi au vendredi de 9h à midi, puis de 14h à 17h30. Comme tous les 15 jours, je vous emmène faire un petit tour chez nous pour vous présenter le programme. Je vous ai déjà dit que le tiers-lieu La Papote, c'est un endroit où on peut apprendre des choses, se divertir, travailler, organiser soi-même des événements et rencontrer du monde. Je vous ai aussi déjà dit que La Papote est co-gérée par la commune de Saint-Sulpice-les-Feuilles et l'association Les Amis de la Papote. Mais je crois que je ne vous ai pas encore parlé plus en détail de l'association Les Amis de la Papote. Elle est née en 2022 grâce à des habitants et habitantes qui voulaient compléter ce qu'allait proposer la mairie à la Papote. Ici, à l'association, quand on parle de son objectif, on dit « faire se croiser les pas de celles et ceux qui ne se croisent pas ». Parce qu'on part du principe que plus on se connaît sur un territoire, mieux on vit ensemble. Par exemple, si Marine sait que Jean est le cousin du beau-père de son frère, eh bien d'une certaine façon, Marine va plus facilement donner son soutien à Jean s'il en a besoin, car elle connaît quelqu'un qui le connaît. S'il arrivait quelque chose à Jean, elle ferait probablement plus facilement preuve de solidarité, parce qu'elle le connaît de loin. D'ailleurs, cet objectif de mieux vivre sur notre territoire est aussi celui de la mairie, et donc de la papote dans son ensemble. Et attention, sans jamais faire concurrence à ce que font déjà les autres associations et commerces du coin. L'association Les Amis de la Papote, c'est 4 coprésidents et coprésidentes qui la dirigent, 13 membres actifs qui réfléchissent au planning, au fonctionnement et proposent des activités, et une trentaine de bénévoles qui aident régulièrement pour les événements et proposent des ateliers gratuitement. Nous avons une centaine d'adhérents et adhérentes. C'est fou tout ce monde, non? Et maintenant en détail, le programme de la Papote pour les 2 premières semaines d'octobre. Ces activités sont gratuites, sauf si on le précise, et ont lieu chez nous au 9 rue du Commerce, à Saint-Sulpice-les-Feuilles. Certaines sont sur inscription et d'autres avec entrée libre. Mardi 6 et 13 octobre, de 9h30 à 11h30, les séances de découverte d'Internet continuent dans le cadre des matinées seniors organisées par le département de la Haute-Vienne. Sortez vos calepins, je vous donne le numéro pour avoir plus d'informations et vous inscrire. 05 55 14 24 77. Si vous n'avez pas eu le temps de noter le numéro, appelez la papote. Vous vous souvenez, en septembre, il y a eu une séance de relaxation au son du handpan. Eh bien, Martial propose cette fois une initiation à cet instrument tout rond, au son si doux, le jeudi 8 octobre de 19h à 20h. C'est un atelier avec libre participation qui sera reversé à l'association pour la soutenir. Lundi 12 octobre de 14h à 16h, il y aura une papote des pros entre artistes. C'est un rendez-vous où les artistes qui le souhaitent se rencontrent pour partager leurs conseils professionnels, leurs questionnements et leurs coups de cœur artistiques. C'est aussi un temps pour voir ce que la papote peut leur apporter concrètement. Mercredi 13 octobre, 2 propositions qui se suivent. De 13h30 à 14h, présentation de Google Agenda et de ses multiples fonctionnalités par Jérémy, un bénévole informaticien de la papote. Puis de 14h à 16h, les gendarmes en charge de la lutte contre les cybermenaces viendront vous expliquer comment renforcer votre vigilance face aux menaces d'Internet. Ensuite, les ateliers qui ont lieu régulièrement à la papote. L'aide aux démarches administratives en ligne, c'est tous les mardis à partir de 10h, sur inscription. Le club franglais, pour discuter en anglais et en français, c'est tous les vendredis de 10h à midi. Le club d'échecs, c'est tous les mercredis de 14h à 16h. Et oui, on reste sur les mercredis finalement, à la demande des jeunes qui y participent. Et d'ailleurs, je peux vous dire que ces petits jeunes, ils vont vous challenger parce qu'ils ont déjà un sacré niveau. Le déjeuner partagé aura lieu le mercredi 7 octobre à midi. On apporte un plat, un dessert ou une boisson et on mange ensemble. Au café d'entraide numérique, vous êtes reçus par des bénévoles spécialistes de l'informatique qui vous aident à comprendre ou à faire ce dont vous avez besoin. C'est sur inscription le mardi 13 octobre de 10h à 12h. Et bien voilà. Vous avez le programme. Le mois passé, les enfants de l'atelier Parents-enfants ont décoré l'armoire à livres qui sera bientôt installée devant la papote. Dans cette boîte à trésors, vous pourrez trouver et déposer des livres pour enfants. Le petit rappel habituel, À la Papote, nous vous prêtons un ordinateur si vous en avez besoin. Il y a aussi une borne de recharge pour véhicules électriques. Et toujours, toujours, les sourires des salariés. Vous pouvez nous contacter au 05 55 60 06 69 ou par mail à bonjour@lapapote.com, tout attaché et un seul T à la Papote. À très bientôt à la Papote et merci RMJ.
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0: Et toujours Philippe pour vous accompagner où que vous soyez dans le nord Haute-Vienne. Vous nous écoutez du côté de Château-Ponsac, Bessines, sur Gartempe, Mézières-sur-Issoire ou encore Magnac-Laval. Merci à tous d'être branchés sur le 90.1.
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3: À l'occasion des Journées nationales des artistes, samedi 3 et dimanche 4 octobre, découvrez le chemin des arts, une escapade artistique de Nuic à Mortemart. Durant ces deux jours, laissez-vous guider au fil des œuvres d'ici et d'ailleurs, avec des visites d'ateliers d'artistes, des expositions et un partage autour des arts. Pour en parler, Ishta Lemeux, maire de Mortemart, bonjour.
4: Oui, bonjour.
3: Alors dites-nous, c'est une grande première pour Nuic et Mortemart, mais au juste, qu'est-ce que c'est ces Journées nationales des artistes?
4: Alors l'idée des Journées nationales des artistes, c'est de favoriser leurs expositions. Donc ce qui nous a poussé, donc nos deux villages, à nous inscrire sur et à participer à ces journées, c'est vraiment d'ouvrir nos mairies et nos salles d'exposition afin donc que les artistes puissent exposer librement au sein de nos communes.
3: Alors concrètement, quel est le programme à Nuic et Mortemart pour ces Journées nationales des artistes?
4: Alors sur Mortemart, je laisserai donc Frédéric parler pour sa commune. Donc nous avons déjà les portes ouvertes au niveau des ateliers qui sont situés au couvent des Carmes sur notre commune. Donc on a nos artistes qui ouvriront leurs portes et on a sur les salles d'exposition de notre mairie, donc les deux salles où seront exposées une dizaine d'artistes. Et la particularité sur Mortemart, c'est qu'on accueille à peu près la moitié qui sont les habitants de notre village. Donc nous avons des peintres et des dessinateurs, voilà, donc ils vont pouvoir exposer et montrer leurs talents.
3: Peinture, sculpture et art en tout genre, des portes ouvertes d'ateliers également et des rencontres avec les artistes. L'objectif, c'est de valoriser les savoir-faire du territoire.
4: Alors c'est vraiment voilà d'aller valoriser les artistes donc de nos villages. On a aussi donc Agathe qui tient la brocante donc au sein du couvent des Carmes, qui va proposer donc une œuvre artistique sur deux jours dans le cadre des JNA. Donc voilà, c'est vraiment l'idée, c'est de faire découvrir tout ça et de mettre en avant tous ces talents.
3: Ishta Lemeux, à vos côtés, Frédéric Rebera, maire de Nuic.
5: Oui, bonjour.
3: Ces Journées nationales des artistes, pour Nuic, c'est aussi l'occasion de valoriser, de favoriser la rencontre directe entre le public et les créateurs en poussant les portes des ateliers et des lieux d'exposition.
5: Oui, bien sûr, favoriser la rencontre entre les artistes, certains très connus, mais aussi des artistes locaux, des artistes aussi amateurs, qui vont oser exposer. Pour certains, ce sera la première fois qu'ils exposent. Donc, rencontre entre voilà les visiteurs qui vont déambuler entre Nuic et Mortemart, et puis découvrir toutes ces œuvres, ces artistes, échanger, et puis échanger aussi entre nos deux communes, Nuic et Mortemart, au travers de ces œuvres artistiques, voilà, et cette escapade artistique, ce chemin des arts, voilà.
3: Pour vous, c'est important de valoriser les savoir-faire artistiques du territoire?
5: Ah, ben bien sûr, nous avons beaucoup d'artistes en devenir, d'artistes méconnus sur notre territoire, et ce week-end des Journées nationales des artistes permet aussi à ces artistes amateurs de montrer leur talent.
3: Alors ces Journées nationales des artistes ont lieu samedi 3 et dimanche 4 octobre. C'est la première pour Nuic et Mortemart, mais pour vous, l'effervescence est là, il y a un intérêt à s'inscrire dans ces Journées des artistes?
5: Oui, bien sûr. Il y a un intérêt culturel, voilà, pour montrer la richesse culturelle de notre territoire. Et aussi, c'est l'occasion de partager et puis aussi de mettre en valeur aussi, par la même occasion, c'est le week-end d'Octobre Rose aussi, donc il y aura aussi une tombola. Voilà, des œuvres seront à gagner, donc il y aura une tombola organisée à l'occasion de cet événement.
3: Frédéric Rebera, on ne l'a pas précisé, les Journées nationales des artistes sont accessibles à tous les publics et c'est surtout un événement gratuit.
5: Tout à fait, c'est un événement gratuit, accessible donc aussi bien à Mortemart qu'à Nuic. nous exposerons à la mairie, à la médiathèque et à la salle des fêtes aussi. Donc, ouverture gratuite au public sur les deux jours, de 10h à 19h, pendant le week-end.
3: Alors, parlez-nous de l'investissement des artistes autour de cet événement. Ils ont répondu présents à l'appel. Ils sont venus à votre rencontre pour inciter à ces journées.
5: Oui, les artistes ont répondu présents, bien sûr. Certains que nous connaissons déjà. Et puis d'autres qui viennent aussi de Limoges, des artistes connus, reconnus, de renom. Donc, nous avons une dizaine d'artistes aussi à Nouic qui sont très très content d'être là, de participer.
3: Voilà, les journées nationales des artistes, c'est samedi 3 et dimanche 4 octobre à Nouic et Mortemart, un événement organisé par la Maison des Artistes en partenariat avec le ministère de la Culture. Merci à vous, Frédéric Rebera, maire de Nouic, et Ishta Lemeux, maire de Mortemart. Merci à tous les deux.

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0: Et très belle matinée à vous sur le 90.1. Autour de Midi, c'est jusqu'à 13h et toujours Philippe pour vous tenir compagnie. Je vous propose de découvrir le programme télévision de votre soirée.
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2: Bonjour à tous, les programmes télé, la télévision pour ce soir, mercredi. On débute avec la chaîne TF1 qui nous propose ce soir la série Tracker, diffusée dès 21h10. À la même heure sur France 2, la série Sœur. Sur France 3, le magazine des racines et des ailes, spécial passion patrimoine, la Bretagne d'île en île. Sur la chaîne France 4, documentaire, Il était une voix, Céline Dion. Sur la chaîne M6, rendez-vous avec Cauchemar en cuisine à partir de 21h10. Et enfin, rendez-vous par exemple ce soir sur la chaîne TMC avec le film La folle histoire de Max et Léon, diffusé dès 21h25. Avec tout ça, bonne soirée télé.

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0: votre radio, place à l'info sur le 90.1 avec les titres de ce mercredi.
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2: Bonjour à tous, l'essentiel de l'actualité, les prix accélèrent de nouveau en France. L'inflation atteint 3% sur un an en septembre, son plus haut niveau depuis début 2024 selon l'INSEE. Une inflation poussée par la progression des prix de l'énergie et des produits frais. La France va emprunter un montant record de 340 milliards d'euros sur les marchés l'an prochain, annonce ce matin l'agence France Trésor. C'est 28 milliards de plus que cette année. Un emprunt à presque 5%, le taux le plus élevé de la zone euro. La colère des lycéens continue aujourd'hui. Plusieurs blocages ont lieu à Lille, à Nice, à Paris ou encore à Lyon. 400 établissements ont été bloqués hier. L'Union syndicale lycéenne appelle à reconduire les actions demain pour réclamer davantage de moyens. Des routes inondées dans le Gard, les écoles sont fermées, tout comme dans l'Hérault dans 8 secteurs. Les deux départements sont en vigilance rouge, pluie inondation en orange pour les orages et les crues. La commune gardoise de Saint-Hippolyte-du-Fort a enregistré 2 mois de pluie en une demi-journée. Et puis en football, un soulagement pour les supporters de Bordeaux, le club change de propriétaire. Gérard Lopez a cédé le club au fonds anglo-américain Park Bench pour 1 euro symbolique. Accord signé la nuit dernière, la vente doit être homologuée par le tribunal de commerce. Le club devrait pouvoir débuter sa saison en Régional 1.
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0: Temps gris et pluvieux ce mercredi. Météo France annonce une couverture nuageuse sur tout le territoire et des averses faibles, le tout accompagné par un léger vent. Le mercure est en baisse avec 24 degrés à la Souterraine, 25 à Bessines-sur-Gartempe et Saint-Sulpice-les-Feuilles, 26 degrés pour la maximale du jour à Limoges et Bellac. Demain la matinée reste très nuageuse, comptez 13 à 16 degrés en début de journée. Dans l'après-midi, des éclaircies sont prévues, mais le thermomètre baisse, il affiche 19 à 22 degrés. 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

Vous écoutez la radio locale, c'est autour de midi sur le 90.1, sur internet également, rmj.asso.fr et la musique, tout de suite avec Mika, Love Today.

0: Allez, on approche de midi. Autour de midi se poursuit jusqu'à 13h. Excellent appétit à vous si vous passez à table.
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0: Et dans quelques instants, on fait le point sur l'info avec la rédaction de Radio France Internationale juste après
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1: Bonjour à tous, l'essentiel de l'actualité. Le Gard et l'Hérault placés en vigilance rouge pour la pluie et les inondations depuis 8h ce matin. Météo France prévoit jusqu'à 350 mm de cumul d'eau. Dans le Gard, les établissements scolaires sont fermés pour la journée et les Bouches-du-Rhône basculent en orange cet après-midi. Le coût de la dette française remonte fortement. Sébastien Lecornu indique que la France a emprunté à près de 5% sur 10 ans hier, contre environ 3,5% il y a un an. Et puis autre nouvelle, la prime d'activité ne sera pas indexée sur l'inflation dans la première version du budget 2027. En revanche, le RSA, le minimum vieillesse et l'allocation adulte handicapé seront revalorisés à 100% de l'inflation. Pour rappel, le budget 2027 sera présenté demain. Le ministre de l'Éducation s'inquiète des violences lors des blocages des lycées. Édouard Geffray affirme que 76 personnes, élèves ou personnels, ont été blessées depuis le début de la mobilisation. D'autres blocages de lycées sont annoncés pour les prochains jours. En tennis, Arthur Fils poursuit sa route à Tokyo. Le numéro 1 français a dominé Luca Van Hache en 2-7, 6-3, 6-2 au premier tour de l'ATP 500. Il affrontera au prochain tour Frances Tiafoe ou Kei Nishikori.
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0: Temps gris et pluvieux ce mercredi. Météo France annonce une couverture nuageuse sur tout le territoire et des averses faibles, le tout accompagné par un léger vent. Le mercure est en baisse avec 24 degrés à la Souterraine, 25 à Bessines-sur-Gartempe et Saint-Sulpice-les-Feuilles, 26 degrés pour la maximale du jour à Limoges et Bellac. Demain la matinée reste très nuageuse, comptez 13 à 16 degrés en début de journée. Dans l'après-midi, des éclaircies sont prévues, mais le thermomètre baisse, il affiche 19 à 22 degrés. 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
2: Concours de belote ce samedi à Roussac. Ouverture des portes à 20h, salle des fêtes. Inscription 18€ par équipe. De nombreux lots sont à gagner. Sur place, buvette, petite restauration. Plus d'infos au 06 75 74 95 01. À Magnac-Laval, Magnacueil et Aïna Enfance et Avenir proposent un film conférence sur Madagascar ce samedi à 17h, salle de spectacle. Un moment suivi du vernissage de l'exposition-vente d'artisanat malgache et photos. À voir du 3 au 31 octobre. Plus d'infos auprès du tiers-lieu. Samedi toujours, à Magnac-Laval, le Gym Club participe à la semaine de la forme avec la fédération Sport pour tous. Rendez-vous de 14h à 17h au gymnase pour une séance ouverte aux seniors afin de découvrir les bienfaits d'une activité physique. Sur place, boissons et cadeaux. T'es dansant ce dimanche 4 octobre à Pansol. Ça se situe entre Marval et Chalut. Proposé par le club de l'amitié de Pansol, on vous attend à 14h30 salle polyvalente pour danser avec Christian Luc et son orchestre. Entrée 12€ avec boissons et pâtisseries offertes, réservée au 06 28 30 53 23. L'association Saint-Martin à Dinsac fait son concours de belote ce dimanche. Inscription à partir de 13h30 avec tir offert, plusieurs lots à remporter avec un lot pour tous, sur place, tombola et buvette. 22e édition de la Bourse Musicale à Château-Pont-Sac. Ce dimanche, l'association Tous pour la Musique vous attend de 9h à 17h pour des ventes et achats d'instruments de musique, sono, disques et partitions. Une scène ouverte de 11h à 14h suivie d'un concert gratuit. L'entrée est libre avec sur place de quoi vous restaurer. L'auto ce dimanche à Bussière-Poitevine. Organisé par l'association des parents d'élèves, l'ouverture des portes se fait à 13h. En jeu, de nombreux lots et des bons d'achat, des parties animées par Winter, début des jeux à 14h30. La MSA organise la 5e édition des marchés festifs ce dimanche. Mieux manger pour préserver sa santé, ça se passe à partir de 10h au GAEC de Champagnat à Dompierre-les-Églises. Composez votre menu auprès des producteurs, découvrez

0: Et les conseils alimentation d'une nutritionniste sur place animation musicale, réservation au 06 81 59 86 23. On danse ce dimanche à Rancon, le club des anciens de la Gartempe vous attend pour un thé dansant de 14h30 à 19h30 à la salle des fêtes. Retrouvez l'orchestre Nicolas Texier, boissons et pâtisseries sur place, réservez les tables au 06 28 30 33 78. Ce dimanche à Saint-Sulpice-les-Feuilles, retrouvez les rendez-vous des savoir-faire. Plus de 35 stands avec tournage sur bois, sculptures, vitraux, ateliers savon et pressage de jus de pomme, des manèges et des jeux pour les enfants. Sur place, restauration possible. Le rendez-vous se fait de 10h à 17h au terrain Aubrin-Bossard. L'amicale des anciens élèves de Tarsane fait son repas Poté-Limousine samedi 10 octobre. Apéritif à 11h, repas à 12h30. Le tarif 20€ pour les adultes, 10€ pour les enfants. Réservation au 05 55 60 72 46. Réservé également pour le repas à tête de veau à Bessines-sur-Gartempe samedi 10 octobre. Le comité de jumelage avec l'Alsace vous attend à 19h, salle des congrès, pour un menu à 22€, 10€ pour les enfants. Inscription au 06 15 21 58 04.
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0: Excellent appétit à vous sur le 90.1, c'est toujours autour de midi sur RMJ.
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1: Bonjour à tous, les programmes télé, la télévision pour ce soir, mercredi. On débute avec la chaîne TF1 qui nous propose ce soir la série Tracker, diffusée dès 21h10. À la même heure sur France 2, la série Sœur. Sur France 3, le magazine des racines et des ailes, spécial passion patrimoine, la Bretagne d'île en île. Sur la chaîne France 4, documentaire, il était une voix, Céline Dion. Sur la chaîne M6, rendez-vous avec Cauchemar en cuisine à partir de 21h10. Et enfin, rendez-vous par exemple ce soir sur la chaîne TMC avec le film La folle histoire de Max et Léon, diffusé dès 21h25. Avec tout ça, bonne soirée télé.

12h30 sur l'antenne de la radio locale. Merci d'être au rendez-vous. Avant de retrouver la musique, on fait le point sur l'info et les titres du jour avec le flash présenté par Henri.

0: Et voilà, Autour de Midi, c'est terminé pour aujourd'hui.
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0: On se quitte en musique, hein, bien entendu. Et puis, vous passez du temps sur le 90.1. Je vous souhaite à tous une excellente journée. On se retrouve, bien entendu, demain à 10h pour le meilleur de vos musiques.

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0: est 13h.
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2: Bonjour à tous, l'essentiel de l'actualité. Le Gard et l'Hérault placés en vigilance rouge pour la pluie et les inondations depuis 8h ce matin. Météo France prévoit jusqu'à 350 mm de cumul d'eau. Dans le Gard, les établissements scolaires sont fermés pour la journée et les Bouches-du-Rhône basculent en orange cet après-midi. Le coût de la dette française remonte fortement. Sébastien Lecornu indique que la France a emprunté à près de 5% sur 10 ans hier, contre environ 3,5% il y a un an. Et puis autre nouvelle, la prime d'activité ne sera pas indexée sur l'inflation dans la première version du budget 2027. En revanche, le RSA, le minimum vieillesse et l'allocation adulte handicapé seront revalorisés à 100% de l'inflation. Pour rappel, le budget 2027 sera présenté demain. Le ministre de l'Éducation s'inquiète des violences lors des blocages des lycées. Édouard Geffray affirme que 76 personnes, élèves ou personnels, ont été blessées depuis le début de la mobilisation. D'autres blocages de lycées sont annoncés pour les prochains jours. En tennis, Arthur Fils poursuit sa route à Tokyo. Le numéro 1 français a dominé Luca Van Hachet en 2-7, 6-3, 6-2 au premier tour de l'ATP 500. Il affrontera au prochain tour Francis Tiafoe ou Kei Nishikori.
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3: Temps gris et pluvieux ce mercredi. Météo France annonce une couverture nuageuse sur tout le territoire et des averses faibles, le tout accompagné par un léger vent. Le mercure est en baisse avec 24 degrés à la Souterraine, 25 à Bessines-sur-Gartempe et Saint-Sulpice-les-Feuilles, 26 degrés pour la maximale du jour à Limoges et Bellac. Demain la matinée reste très nuageuse, comptez 13 à 16 degrés en début de journée. Dans l'après-midi, des éclaircies sont prévues, mais le thermomètre baisse, il affiche 19 à 22 degrés. 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
2: Concours de belote ce samedi à Roussac. Ouverture des portes à 20h, salle des fêtes. Inscription 18€ par équipe. De nombreux lots sont à gagner. Sur place, buvette, petite restauration. Plus d'infos au 06 75 74 95 01. À Maniac-Laval, Maniaccueil et Aïna Enfance et Avenir proposent un film conférence sur Madagascar ce samedi à 17h, salle de spectacle. Un moment suivi du vernissage de l'exposition vente d'artisanat malgache et photos à voir du 3 au 31 octobre. Plus d'infos auprès du tiers-lieu. Samedi toujours, à Maniac-Laval, le Gym Club participe à la semaine de la forme avec la fédération Sport pour tous. Rendez-vous de 14h à 17h au gymnase pour une séance ouverte aux seniors afin de découvrir les bienfaits d'une activité physique. Sur place, boissons et cadeaux. T'es dansant ce dimanche 4 octobre à Pansol. Ça se situe entre Marval et Chalut. Proposé par le club de l'amitié de Pansol, on vous attend à 14h30 salle polyvalente pour danser avec Christian Luc et son orchestre. Entrée 12€ avec boisson et pâtisserie offerte, réservée au 06 28 30 53 23. L'association Saint-Martin à Dinsac fait son concours de belote ce dimanche. Inscription à partir de 13h30 avec tir offert, plusieurs lots à remporter avec un lot pour tous, sur place, tombola et buvette. 22e édition de la Bourse Musicale à Château-Pensac. Ce dimanche, l'association Tous pour la Musique vous attend de 9h à 17h pour des ventes et achats d'instruments de musique, sono, disques et partitions. Une scène ouverte de 11h à 14h suivie d'un concert gratuit. L'entrée est libre avec sur place de quoi vous restaurer. Loto ce dimanche à Bussière-Poitevine. Organisée par l'association des parents d'élèves, l'ouverture des portes se fait à 13h. En jeu, de nombreux lots et des bons d'achat, des parties animées par Winter, début des jeux à 14h30. La MSA organise la 5e édition des marchés festifs ce dimanche. Mieux manger pour préserver sa santé, ça se passe à partir de 10h au GAEC de Champagnat à Dompierre-les-Églises. Composez votre menu auprès des producteurs, découvrez les conseils alimentation d'une nutritionniste, sur place animation musicale, réservation au 06 81 59 86 23. On danse ce dimanche à Rancon. Le club des anciens de la Gartempe vous attend pour un thé dansant de 14h30 à 19h30 à la salle des fêtes. Retrouvez l'orchestre Nicolas Texier, boissons et pâtisseries sur place. Réservez les tables au 06 28 30 33 78. Ce dimanche à Saint-Sulpice-les-Feuilles, retrouvez les rendez-vous des savoir-faire. Plus de 35 stands avec tournage sur bois, sculpture, vitraux, atelier savon et pressage de jus de pomme.

0: hommes, des manèges et des jeux pour les enfants. Sur place, restauration possible. Le rendez-vous se fait de 10h à 17h au terrain Aubrin-Bossard. L'amicale des anciens élèves de Tarsane fait son repas poté limousine samedi 10 octobre. Apéritif à 11h, repas à 12h30. Le tarif 20€ pour les adultes, 10€ pour les enfants. Réservation au 05 55 60 72 46. Réservé également pour le repas à Tête de Veau à Bessines-sur-Gartempe samedi 10 octobre. Le comité de jumelage avec l'Alsace vous attend à 19h, salle des congrès, pour un menu à 22€, 10€ pour les enfants. Inscription au 06 15 21 58 04.
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1: Nous vivons une situation de crise. Ce sont sur ces mots qu'a débuté le comité de suivi de la ressource en eau pour le département de la Corrèze. La sécheresse se poursuit après plusieurs épisodes caniculaires. Vincent Berton, préfet de la Corrèze.
2: On a un effet cumul de déficit de précipitation depuis le mois de mars, ce qui fait que nous avons un niveau des cours d'eau et des ressources souterraines qui est extrêmement bas et qui n'a jamais été aussi bas, avec des vraies difficultés pour les producteurs d'eau pour produire et distribuer de l'eau. Donc ça nous amène effectivement à renforcer et généraliser les mesures de restriction d'eau. Nous sommes en crise aujourd'hui sur toute la Corrèze. Il y a des communes aujourd'hui qui sont obligées de transporter de l'eau, ce qu'on appelle du citernage. Il y a des points d'eau aujourd'hui qui ne fonctionnent plus. Nous sommes obligés de mettre en place des interconnexions, de définir des dérogations pour permettre d'alimenter. Donc il y a une situation vraiment préoccupante pour les semaines à venir. Nous n'avons pas de prévision de précipitation significative, ce qui veut dire que la crise va perdurer et que la situation va continuer à se dégrader.
1: La Dordogne et la Vézère peuvent encore tenir quelques semaines grâce notamment aux barrages hydroélectriques, mais la situation préoccupe Bernard Contin-Souza, le maire de Saint-Viance, qui est également le président du SIAV, le syndicat mixte pour l'aménagement de la Vézère.
3: Alors c'est vrai, si on remonte dans le temps, on a connu des périodes de sécheresse. Mais celle-ci, elle est quand même conséquente. Et quand on regarde, on fait l'analyse du nombre de cours d'eau à sec, c'est quand même impressionnant. Moi, je peux vous dire que dans les relevés d'étiage pratiqués par le SIAV, depuis le mois de juin, sur les points qui nous concernent, il y a quand même 5 cours d'eau qui sont à sec. Après le constat, il faut mener la réflexion et définir un plan d'action. Ne faut-il pas trouver des moyens pour stocker toutes ces eaux de ruissellement que l'on peut rencontrer sur des périodes plus hivernales, plus humides pour alimenter ou pour venir consolider les situations de sécheresse en matière d'été. Il y a très certainement des actions importantes à mener dans ce domaine-là.
1: La recherche d'autonomie en la matière pour les exploitations agricoles, c'est un sujet défendu par la Chambre d'agriculture depuis des années. Michel Cueil, secrétaire général de la Chambre d'agriculture de la Corrèze.
4: L'eau, c'est un bien qui est précieux et qui est rare. Et il faut savoir l'utiliser quand il est là. Nos populations en ont besoin. Moi, je me plais à regarder un petit peu l'histoire. La sécheresse du millénaire, c'était en 1303. La population française, c'était 13-14 millions d'habitants. Et toutes les rivières de France, le Rhin et le Rhône, se traversaient pieds secs. On nous dit qu'avec le changement climatique, ce genre d'événement pourrait se reproduire. Sauf qu'aujourd'hui, nous sommes 70 millions. Avec le besoin de nourriture et avec le besoin d'abreuvement pour l'humain comme pour les animaux présents. Donc il va falloir savoir stocker et mettre tout ça en œuvre pour qu'on n'en souffre pas trop et qu'il n'y ait pas de garde de l'eau.
1: L'eau, une ressource à partager. Le préfet de la Corrèze a rappelé ce mercredi 26 août que l'usage humain, animal et industriel était la priorité. Mais l'eau est aussi essentielle au milieu aquatique. Malgré des assecs historiques sur le département, la Fédération de pêche a fait le choix de ne pas pratiquer de pêche de sauvegarde. Sébastien Versanne-Janaudet, le président de la Fédération de pêche de la Corrèze.
5: Quand il y a des assecs qui sont très petits, très partiels, ça peut être intéressant effectivement de prendre les poissons et de les mettre ailleurs parce qu'on va sauver tout. Mais là, en fait, on a une situation qui est tellement dégradée du point de vue des débits sur beaucoup de cours d'eau que les prendre à un endroit, des poissons qui sont stressés par des conditions d'écoulement faibles et peu d'oxygène et les mettre dans des endroits où les autres poissons sont déjà concentrés par des débits qui sont très faibles, c'est prendre le risque de voir tout mourir en fait finalement. Et c'est pas le but recherché. Normalement, le but d'un sauvetage, c'est d'essayer d'assurer le sauvetage dans des bonnes conditions. Et puis après, il y a aussi ce point à prendre en compte qui est que il y a des départements calcaires, par exemple, dans lesquels il y a des nappes qui resurgissent, il y a des résurgences qui rapportent de l'eau fraîche, et où on a des zones de refuge. Et nous, dans nos zones granitiques, il y a très très peu, voire pas de zones de refuge, en fait. À un moment, quand le cours d'eau s'assèche, c'est tout de suite des grands linéaires, et pas d'endroit avec des arrivées d'eau fraîche qui viennent apporter ça, et qui permettraient de stocker les poissons, même s'ils sont un peu concentrés sur certains endroits. Donc on prend en compte le contexte local et les spécificités de notre département par rapport à ça.
1: Enfin, de leur côté, les sapeurs-pompiers corréziens craignent ne pas en avoir terminé avec les incendies. Le record de 2022 est déjà largement dépassé avec 228 feux, dont 118 uniquement en juillet. Pour le Graal, Sébastien Péjou.
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2: Bonjour à tous. L'essentiel de l'actualité, l'exécutif vise une forte baisse du déficit de la sécurité sociale l'an prochain. 12 à 13 milliards d'euros en 2027 contre 22 milliards en 2026. Le gouvernement veut notamment freiner la hausse des dépenses de retraite. Les pensions au-dessus de 1260 euros pourraient être moins revalorisées pour économiser 4,1 milliards d'euros. Emmanuel Macron annonce un dernier sommet Choose France avant son départ de l'Élysée. Le chef de l'État l'a annoncé aujourd'hui à Madrid. Il se tiendra le 18 janvier 2027 et visera, comme chaque année, à attirer des investissements étrangers en France. La dernière édition avait totalisé 93 milliards d'euros d'annonces d'investissement. De nouvelles fouilles sont menées dans le Tarn dans l'affaire Delphine Jubilard. Les recherches ont lieu aujourd'hui à Mayoc, dans une zone qui n'a pas encore été inspectée. Cédric Jubilard doit par ailleurs être extrait de prison vendredi pour une nouvelle mise en situation sur les circonstances du meurtre. Un mot de sport, le Paris FC féminin reçoit Arsenal ce soir en Ligue des Champions. Battues 5-2 par le Barça lors de la première journée, les Parisiennes vont tenter de se relancer face aux demi-finalistes de la dernière édition. Coup d'envoi à 18h45, la rencontre sera diffusée sur Disney+.
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1: Temps gris et pluvieux ce mercredi. Météo France annonce une couverture nuageuse sur tout le territoire et des averses faibles, le tout accompagné par un léger vent. Le mercure est en baisse avec 24 degrés à la Souterraine, 25 à Bessines-sur-Gartempe et Saint-Sulpice-les-Feuilles, 26 degrés pour la maximale du jour à Limoges et Bellac. Demain la matinée reste très nuageuse, comptez 13 à 16 degrés en début de journée. Dans l'après-midi, des éclaircies sont prévues, mais le thermomètre baisse, il affiche 19 à 22 degrés. 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

Nouvelles, contes et légendes de la basse marche, une émission de Claude Perronnet, réalisation technique Philippe Quiquempois et Aline Laron. Merci de nous rejoindre pour ce premier numéro de notre magazine Nouvelles, contes et légendes de la basse marche. Aujourd'hui, je vais vous dire un conte de Paul Lavergne, Le Petit Pouce. Mais avant, deux mots rapides sur l'auteur Paul Lavergne. Paul Lavergne est une romancière de Mézières-sur-Issoire. Née à Gajoubert en mars 1897 et morte à Bellac en juillet 1984. Elle fut longtemps institutrice à Mézières-sur-Issoire. Elle a écrit de très nombreux recueils de poèmes, publiés en particulier chez Rougerie, toute une série de livres pour enfants et plusieurs romans, dont Printemps, qui fut retenu pour le prix Goncourt 1939. Elle publia également de nombreux livres de contes et légendes. La nouvelle que je vais vous lire, Le Petit Pouce, est extrait de l'ouvrage Contes de l'Histoire.

Il y avait une fois un homme et une femme de Chenaumorte qui n'avaient pas d'enfants. Ils en auraient voulu. Un jour, la femme faisait son pain et pendant qu'elle était occupée à pétrir la pâte dans la mets, les poules ne se gênaient pas pour entrer à la maison. Oh, si seulement j'avais un petit, se disait-elle, je ne demande pas qu'il soit bien grand, mais qu'il puisse au moins virer les poules.

À ce moment, elle se blessa au pouce. Une goutte de sang tomba sur la pâte. Et qu'est-ce qu'elle vit ? Un joli petit qui riait assis au fond d'une palisse. Elle fut contente. Elle l'appela Petit Pouce. Dès le lendemain, l'envoya au champ garder les vaches. « S'il pleut, lui dit-elle, tu te mettras à l'abri sous le gros chêne. » Voilà qu'il se mit à mouiller à plein temps. Croyant que c'était le gros chêne, le Petit Pouce se réfugia sous un pied de colza. La vache Pigeaude arriva, mangea le pied de Cholette et avala le Petit Pouce.

porte, aperçut les vaches dans le colza. « Oh, petit pouce, oh » cria-t-elle. « C'est temps de mener, c'est-à-dire de ramener le bétail. » Mais personne ne se dérangea. Alors, la femme se dépêcha d'y aller, elle sonna de toutes ses forces. « Oh, petit pouce, oh !»« Je suis dans le ventre de la vache pigeaude !» répondit l'enfant. Pour le tirer de là, il fallut tuer la vache. Mais il était si petit et si bien entortillé dans les boyaux qu'on ne le trouva pas. Les tripes furent jetées au fumier. À la tombée de la nuit, passa la mère Mathias qui avait la main croche. Elle mit les tripes dans son panier et cacha le tout sous sa cape. « La vieille m'emporte ! La vieille m'emporte !» criait le petit pouce. Les dents de la vieille claquaient de frayeur. Elle se sauvait aussi vite qu'elle pouvait. Le gamin criait toujours et la vieille courait de plus belle. À la fin, elle jeta les tripes sur la fagotière qui se trouvait à sa porte. Au bout d'un moment, elle revint, prit un fagot pour allumer son feu et, sans le savoir, emporta l'enfant. Comme elle se chauffait, bien tranquille, sur sa petite chaise basse, le petit pouce se mit à dire « La vieille chauffe la boutique, la vieille chauffe sa boutique. » Elle prit ce bois ensorcelé et le jeta dehors.

pendant la nuit, le loup vint à passer. Il mangea coulement les tripes et avala l'enfant. Toute la nuit, il trotta, vira dans son secteur autour de la forêt de Montbas. Au jour, il attaqua un troupeau de brebis qui sortait de l'étable. « Oh loup ! Oh loup, bergère !» criait le petit pouce de toutes ses forces. Le loup, entendant cette voix sortir de lui-même, eut tellement peur que la colique le prit. Avant de s'enfuir, il fit le petit pouce. Les brebis broutaient avec un bruit qui terrifiait l'enfant. Pour ne pas être écrasé sous leurs pattes ou broyé par leurs dents, il s'accrocha au bélier, lui grimpa sur le dos et se cacha dans son oreille. Il n'était point trop à l'aise dans cet entonnoir, mais il était en sûreté.

La nuit, des voleurs pénétrèrent dans la bergerie. « Au voleur ! Au voleur !» cria le petit pouce. « Au secours ! Monte de mon bas ! Les voleurs emportent vos brebis !» Ne sachant d'où cela venait, les voleurs se sauvèrent. Le petit pouce resta quelque temps dans sa cachette. Quand la bergère arrivait, il se mettait à parler et elle croyait que son troupeau était ensorcelé. Enfin, elle remarqua que le bélier secouait toujours une oreille. Elle finit par découvrir l'enfant. Elle le tira de cette fosse profonde d'où il ne pouvait sortir. « Comment t'appelles-tu ? » « Je m'appelle Petit Pouce. » Comment es-tu tombé là-dedans ?» Il lui conta son aventure et dit qu'il avait bien envie de revoir sa mère. « Mais où est-ce qu'elle reste, ta mère ?»« Ah ben, je crois que c'est à Chenot morte. » »« Eh bien, je vais t'y mener. » Elle mit le petit pouce dans sa poche en le calant avec son mouchoir et partit par la traverse. « Au moins, sais-tu le nom de ta mère ?»« Ah non, non, non. Non, mais je reconnaîtrai la maison. » Ce n'était pas loin, ils furent vite arrivés. La femme fut bien contente de retrouver son petit, elle le croyait mort. Elle lui fit faire une petite maison à sa taille où il ne risquerait plus de se perdre. Elle la posa sur la table. Le petit pouce voyait tout ce qui se passait. Il était heureux comme un roi.

Merci de nous avoir suivis pour ce premier numéro de notre magazine Nouvelles, Contes et Légendes de la Basse Marche qui nous a permis de vous présenter le petit pouce de Paul Lavergne. Philippe Quiquempoix et Aline Laurent qui réalisent cette émission et moi, nous vous donnons rendez-vous le mois prochain pour un nouveau numéro de Nouvelles, Contes et Légendes de la Basse Marche. À très bientôt donc et très bonne semaine à vous tous.

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1: Bonjour et à toutes et à tous et bienvenue sur RMJ pour un nouveau numéro du magazine du tiers-lieu et Maniaccueil. Moi c'est Nicolas et aujourd'hui je suis avec Joël. Et nous allons vous parler des prochaines actualités de l'association. Et il y a notamment une très bonne nouvelle à partager, n'est-ce pas Joël ?
2: Oui, bonjour. Oui, une bonne nouvelle à partager pour l'association. On vient d'obtenir l'agrément espace de vie sociale.
1: Alors, pour ceux qui ne connaissent pas forcément ce terme, qu'est-ce que cela signifie exactement ?
2: Alors, un espace de vie sociale, c'est un lieu qui a pour objectif de favoriser le lien social, les rencontres, les échanges et les projets construits avec les habitants. Finalement, cela correspond de près à ce que nous essayons de faire depuis 4 ans. Mais ce qui va se passer en plus, c'est que nous aurons plus de moyens pour assurer des formations, pour avoir des intervenants qualifiés et diffuser des formations, des informations.
1: Oui, parce qu'au tiers-lieu, il y a déjà beaucoup d'activités de rencontres, n'est-ce pas ? On fait des ateliers, cours de français, soutien scolaire, des échanges... À Maniaccueil, on propose des expositions et maintenant, tous les mois, il y a un repas partagé.
2: Oui, donc effectivement, l'agrément EVS va être essentiel pour poursuivre toutes nos activités dans des bonnes conditions.
1: C'est donc une reconnaissance du travail déjà réalisé, mais aussi une nouvelle étape pour l'association.
2: Justement, nous avons un très beau projet pour commencer le mois d'octobre. Ce sera une exposition consacrée à Madagascar.
1: Cette exposition ouvrira officiellement le samedi 3 octobre avec un film-conférence à 17h dans la salle de spectacle.
2: Donc ce film permettra de connaître un peu plus Madagascar d'une façon nouvelle, avant de poursuivre la soirée avec le vernissage de l'exposition.
1: Et ce vernissage marquera donc l'ouverture de l'exposition Vente, qui sera visible à Maniaccueil du 3 au 31 octobre.
2: Cette exposition Vente sera l'occasion de découvrir l'artisanat malgache, avec des photographies également de Madagascar réalisées par le photographe Dominique Perrineau de Regard et moi.
1: Donc une exposition qui vous permettra à la fois de voyager à travers les images et de découvrir le magnifique artisanat malgache.
2: On vous attend nombreux car cette exposition, elle a une dimension solidaire puisqu'elle est organisée au profit de l'association AINA qui vient en aide aux enfants de Madagascar.
1: Oui, donc très important, si vous avez envie d'aider les enfants de Madagascar, samedi 3 octobre à 17h, salle de spectacle, à mettre dans vos agendas.
2: Voilà, elle sera visible jusqu'au 31 octobre.
1: Et avant cela, il y a aussi un rendez-vous pour ceux qui aiment pratiquer les langues, les échanges français-anglais.
2: Voilà, ce mois-ci, ça sera le vendredi, pour commencer le mois, le vendredi 2 octobre, de 16h30 à 17h30 au tiers-lieu.
1: Le principe est très simple. Des francophones et des anglophones se retrouvent pour pratiquer les deux langues en petits groupes ou en binôme.
2: Oui, surtout dans une ambiance conviviale. Pas besoin d'être parfaitement bilingue. L'idée, c'est de parler, d'échanger, de s'entraider, de progresser ensemble. J'ai assisté à une de ces réunions et vraiment, il y a un contact formidable et un élan pour parler les langues.
1: Donc, petit rappel, vendredi 2 octobre à 16h30.
2: Et encore un rappel, donc le 3 octobre à 17h, le film conférence à la salle de spectacle Place de la République à Maniac Laval, suivi du vernissage de l'exposition à Maniaccueil.
1: Absolument. Donc une rentrée qui est vraiment bien remplie pour l'association Maniaccueil. Et si vous souhaitez venir nous rencontrer, Maniaccueil est actuellement ouvert du mardi au samedi de 10h à 12h30 et vous pouvez voir en ce moment l'exposition des fontaines oubliées de Maniac Laval.
2: Pour nous contacter, vous pouvez nous téléphoner au 07 70 00 64 79.
1: Et également, vous pouvez retrouver toutes nos actualités sur Facebook, Instagram et Panopocket.
2: en ce début de mois d'octobre pour pratiquer une langue, découvrir Madagascar, participer à une activité ou uniquement venir nous rencontrer, n'hésitez pas à pousser la porte de Maniacueil ou du tiers-lieu.
1: Merci Joël.
2: Merci,
1: et au revoir.
2: Au revoir.
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2: Bonjour à tous. L'essentiel de l'actualité, l'exécutif vise une forte baisse du déficit de la sécurité sociale l'an prochain. 12 à 13 milliards d'euros en 2027 contre 22 milliards en 2026. Le gouvernement veut notamment freiner la hausse des dépenses de retraite. Les pensions au-dessus de 1260 euros pourraient être moins revalorisées pour économiser 4,1 milliards d'euros. Emmanuel Macron annonce un dernier sommet Choose France avant son départ de l'Élysée. Le chef de l'État l'a annoncé aujourd'hui à Madrid. Il se tiendra le 18 janvier 2027 et visera, comme chaque année, à attirer des investissements étrangers en France. La dernière édition avait totalisé 93 milliards d'euros d'annonces d'investissement. De nouvelles fouilles sont menées dans le Tarn dans l'affaire Delphine Jubillar. Les recherches ont lieu aujourd'hui à Mayoc, dans une zone qui n'a pas encore été inspectée. Cédric Jubillar doit par ailleurs être extrait de prison vendredi pour une nouvelle mise en situation sur les circonstances du meurtre. Un mot de sport, le Paris FC féminin reçoit Arsenal ce soir en Ligue des Champions. Battu 5-2 par le Barça lors de la première journée, les Parisiennes vont tenter de se relancer face aux demi-finalistes de la dernière édition. Coup d'envoi à 18h45, la rencontre sera diffusée sur Disney+.
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1: Temps gris et pluvieux ce mercredi. Météo France annonce une couverture nuageuse sur tout le territoire et des averses faibles, le tout accompagné par un léger vent. Le mercure est en baisse avec 24 degrés à la Souterraine, 25 à Bessines-sur-Gartempe et Saint-Sulpice-les-Feuilles, 26 degrés pour la maximale du jour à Limoges et Bellac. Demain la matinée reste très nuageuse, comptez 13 à 16 degrés en début de journée. Dans l'après-midi, des éclaircies sont prévues, mais le thermomètre baisse, il affiche 19 à 22 degrés. 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
1: Nous vivons une situation de crise. Ce sont sur ces mots qu'a débuté le comité de suivi de la ressource en eau pour le département de la Corrèze. La sécheresse se poursuit après plusieurs épisodes caniculaires. Vincent Berton, préfet de la Corrèze.
2: On a un effet cumul de déficit de précipitations depuis le mois de mars, ce qui fait que nous avons un niveau des cours d'eau et des ressources souterraines qui est extrêmement bas et qui n'a jamais été aussi bas, avec des vraies difficultés pour les producteurs d'eau pour produire et distribuer de l'eau. Donc ça nous amène effectivement à renforcer et généraliser les mesures de restriction d'eau. Nous sommes en crise aujourd'hui sur toute la Corrèze. Il y a des communes aujourd'hui qui sont obligées de transporter de l'eau, ce qu'on appelle du citernage. Il y a des points d'eau aujourd'hui qui ne fonctionnent plus. Nous sommes obligés de mettre en place des interconnexions, de définir des dérogations pour permettre d'alimenter. Donc il y a une situation vraiment préoccupante pour les semaines à venir. Nous n'avons pas de prévision de précipitations significatives, ce qui veut dire que la crise va perdurer et que la situation va continuer à se dégrader.
1: La Dordogne et la Vézère peuvent encore tenir quelques semaines grâce notamment aux barrages hydroélectriques, mais la situation préoccupe Bernard Contin-Souza, le maire de Saint-Viens, qui est également le président du SIAV, le syndicat mixte pour l'aménagement de la Vézère.
3: Alors c'est vrai, si on remonte dans le temps, on a connu des périodes de sécheresse. Mais celle-ci, elle est quand même conséquente. Et quand on regarde, on fait l'analyse du nombre de cours d'eau à sec, c'est quand même impressionnant. Moi, je peux vous dire que dans les relevés d'étiage pratiqués par le SIAV, depuis le mois de juin, sur les points qui nous concernent, il y a quand même 5 cours d'eau qui sont à sec. Après le constat, il faut mener la réflexion et définir un plan d'action. Ne faut-il pas trouver des moyens pour stocker toutes ces eaux de ruissellement que l'on peut rencontrer sur des périodes plus hivernales, plus humides pour alimenter ou pour venir consolider les situations de sécheresse en matière d'été. Il y a très certainement des actions importantes à mener dans ce domaine-là.
1: La recherche d'autonomie en la matière pour les exploitations agricoles, c'est un sujet défendu par la Chambre d'agriculture depuis des années. Michel Cueil, secrétaire général de la Chambre d'agriculture de la Corrèze.
4: L'eau, c'est un bien qui est précieux et qui est rare. Et il faut savoir l'utiliser quand il est là. Nos populations en ont besoin. Moi, je me plais à regarder un petit peu l'histoire. La sécheresse du millénaire, c'était en 1303. La population française, c'était 13-14 millions d'habitants. Et toutes les rivières de France, le Rhin et le Rhône, se traversaient pieds secs. On nous dit qu'avec le changement climatique, ce genre d'événement pourrait se reproduire. Sauf qu'aujourd'hui, nous sommes 70 millions. Avec le besoin de nourriture et avec le besoin d'abreuvement pour l'humain comme pour les animaux présents. Donc il va falloir savoir stocker et mettre tout ça en œuvre pour qu'on n'en souffre pas trop et qu'il n'y ait pas de garde de l'eau.
1: L'eau, une ressource à partager. Le préfet de la Corrèze a rappelé ce mercredi 26 août que l'usage humain, animal et industriel était la priorité, mais l'eau est aussi essentielle au milieu aquatique. Malgré des ASEC historiques sur le département, la Fédération de pêche a fait le choix de ne pas pratiquer de pêche de sauvegarde. Sébastien Versanne-Janaudet, le président de la Fédération de pêche de la Corrèze.
5: Quand il y a des ASEC qui sont très petits, très partiels, ça peut être intéressant effectivement de prendre les poissons et de les mettre ailleurs parce qu'on va sauver tout. Mais là, en fait, on a une situation qui est tellement dégradée du point de vue des débits sur beaucoup de cours d'eau que les prendre à un endroit, des poissons qui sont stressés par des conditions d'écoulement faibles et peu d'oxygène et les mettre dans des endroits où les autres poissons sont déjà concentrés par des débits qui sont très faibles, c'est prendre le risque de voir tout mourir en fait finalement. Et c'est pas le but recherché. Normalement, le but d'un sauvetage, c'est d'essayer d'assurer le sauvetage dans des bonnes conditions. Et puis après, il y a aussi ce point à prendre en compte qui est que il y a des départements calcaires, par exemple, dans lesquels il y a des nappes qui resurgissent, il y a des résurgences qui rapportent de l'eau fraîche, et où on a des zones de refuge. Et nous, dans nos zones granitiques, il y a très très peu, voire pas de zones de refuge, en fait. À un moment, quand le cours d'eau s'assèche, c'est tout de suite des grands linéaires, et pas d'endroit avec des arrivées d'eau fraîche qui viennent apporter ça, et qui permettraient de stocker les poissons, même s'ils sont un peu concentrés sur certains endroits. Donc on prend en compte le contexte local et les spécificités de notre département par rapport à ça.
1: Enfin, de leur côté, les sapeurs-pompiers corréziens craignent ne pas en avoir terminé avec les incendies. Le record de 2022 est déjà largement dépassé avec 228 feux, dont 118 uniquement en juillet. Pour le Graal, Sébastien Péjou.
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2: Bonjour à tous. L'essentiel de l'actualité, l'exécutif vise une forte baisse du déficit de la sécurité sociale l'an prochain. 12 à 13 milliards d'euros en 2027 contre 22 milliards en 2026. Le gouvernement veut notamment freiner la hausse des dépenses de retraite. Les pensions au-dessus de 1260 euros pourraient être moins revalorisées pour économiser 4,1 milliards d'euros. Emmanuel Macron annonce un dernier sommet Choose France avant son départ de l'Élysée. Le chef de l'État l'a annoncé aujourd'hui à Madrid. Il se tiendra le 18 janvier 2027 et visera, comme chaque année, à attirer des investissements étrangers en France. La dernière édition avait totalisé 93 milliards d'euros d'annonces d'investissement. De nouvelles fouilles sont menées dans le Tarn dans l'affaire Delphine Jubillar. Les recherches ont lieu aujourd'hui à Mayoc, dans une zone qui n'a pas encore été inspectée. Cédric Jubillar doit par ailleurs être extrait de prison vendredi pour une nouvelle mise en situation sur les circonstances du meurtre. Un mot de sport, le Paris FC féminin reçoit Arsenal ce soir en Ligue des Champions. Battu 5-2 par le Barça lors de la première journée, les Parisiennes vont tenter de se relancer face aux demi-finalistes de la dernière édition. Coup d'envoi à 18h45, la rencontre sera diffusée sur Disney+.
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3: Temps gris et pluvieux ce mercredi. Météo France annonce une couverture nuageuse sur tout le territoire et des averses faibles, le tout accompagné par un léger vent. Le mercure est en baisse avec 24 degrés à la Souterraine, 25 à Bessines-sur-Gartempe et Saint-Sulpice-les-Feuilles, 26 degrés pour la maximale du jour à Limoges et Bellac. Demain la matinée reste très nuageuse, comptez 13 à 16 degrés en début de journée. Dans l'après-midi, des éclaircies sont prévues, mais le thermomètre baisse, il affiche 19 à 22 degrés. 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
1: Bonjour à tous, les programmes télé, la télévision pour ce soir, mercredi. On débute avec la chaîne TF1 qui nous propose ce soir la série Tracker, diffusée dès 21h10, à la même heure sur France 2, la série Sœur. Sur France 3, le magazine des racines et des ailes, spécial passion patrimoine, la Bretagne d'île en île. Sur la chaîne France 4, documentaire, il était une voix, Céline Dion. Sur la chaîne M6, rendez-vous avec Cauchemar en cuisine à partir de 21h10. Et enfin, rendez-vous par exemple ce soir sur la chaîne TMC avec le film La folle histoire de Max et Léon, diffusé dès 21h25. Avec tout ça, bonne soirée télé.
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2: Bonsoir à tous. L'essentiel de l'actualité, la situation reste très tendue dans l'Hérault face aux intempéries. Le fleuve, le Lez, est passé en vigilance rouge pour les crues et la mairie de Montpellier demande aux habitants de rester à l'abri et d'éviter tout déplacement. Le réseau de bus et de tramway est à l'arrêt et plusieurs campings ont été évacués par précaution. Le Gard est également en vigilance rouge, mais pour la pluie et les inondations. Emmanuel Macron réagit au blocage de lycées et aux violences qui les accompagnent. En déplacement à Madrid, le chef de l'État affirme que la colère ne justifie pas la violence. Des débordements ont été signalés à Marseille, Nice, Lyon et Dijon, entre autres. De nouvelles fouilles sont menées dans l'affaire Jubilard. Les recherches concernent les champs du secteur de Mayoc, dans le Tarn, un terrain qui n'avait pas encore été vérifié. Une nouvelle reconstitution du meurtre de Delphine Jubilard a eu lieu il y a 2 jours pour préparer le procès en appel de Cédric Jubilard prévu au printemps 2027. Enfin, un mot de tennis. Novak Djokovic retrouve la victoire à Pékin plus de 2 mois après son dernier succès sur le circuit. Le Serbe a battu Nuno Borges en 2-7. Une victoire décrochée dans la douleur. Djokovic a semblé gêné physiquement. Il a fait appel plusieurs fois à une assistance médicale.
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3: Temps gris et pluvieux ce mercredi. Météo France annonce une couverture nuageuse sur tout le territoire et des averses faibles. Le tout accompagné par un léger vent. Le mercure est en baisse avec 24 degrés à la Souterraine, 25 à Bessines-sur-Gartempe et Saint-Sulpice-les-Feuilles, 26 degrés pour la maximale du jour à Limoges et Bellac. Demain la matinée reste très nuageuse, comptez 13 à 16 degrés en début de journée. Dans l'après-midi, des éclaircies sont prévues, mais le thermomètre baisse, il affiche 19 à 22 degrés. 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
2: Concours de belote ce samedi à Roussac. Ouverture des portes à 20h, salle des fêtes. Inscription 18€ par équipe. De nombreux lots sont à gagner. Sur place, buvette, petite restauration. Plus d'infos au 06 75 74 95 01. À Magnac-Laval, Magnacueil et Aïna Enfance et Avenir proposent un film conférence sur Madagascar ce samedi à 17h, salle de spectacle. Un moment suivi du vernissage de l'exposition vente d'artisanat malgache et photos à voir du 3 au 31 octobre. Plus d'infos auprès du tiers-lieu. Samedi toujours, à Magnac-Laval, le Gym Club participe à la semaine de la forme avec la fédération Sport pour tous. Rendez-vous de 14h à 17h au gymnase pour une séance ouverte aux seniors afin de découvrir les bienfaits d'une activité physique.

0: et buvette. 22e édition de la Bourse musicale à Château-Pont-Sac. Ce dimanche, l'association Tous pour la musique vous attend de 9h à 17h pour des ventes et achats d'instruments de musique, sonos, disques et partitions. Une scène ouverte de 11h à 14h suivie d'un concert gratuit. L'entrée est libre avec sur place de quoi vous restaurer. L'auto ce dimanche à Bussière-Poitevine. Organisée par l'association des parents d'élèves, l'ouverture des portes se fait à 13h. En jeu, de nombreux lots et des bons d'achat, des parties animées par Winter, début des jeux à 14h30. La MSA organise la 5e édition des marchés festifs ce dimanche. Mieux manger pour préserver sa santé, ça se passe à partir de 10h au GAEC de Champagnat à Dompierre-les-Églises. Composez votre menu auprès des producteurs, découvrez les conseils alimentation d'une nutritionniste, sur place animation musicale, réservation au 06 81 59 86 23. On danse ce dimanche à Rancon. Le club des anciens de la Gartempe vous attend pour un thé dansant de 14h30 à 19h30 à la salle des fêtes. Retrouvez l'orchestre Nicolas Texier, boissons et pâtisseries sur place. Réservez les tables au 06 28 30 33 78. Ce dimanche à Saint-Sulpice-les-Feuilles, retrouvez les rendez-vous des savoir-faire. Plus de 35 stands avec tournage sur bois, sculptures, vitraux, ateliers savon et pressage de jus de pomme, des manèges et des jeux pour les enfants. Sur place, restauration possible. Le rendez-vous se fait de 10h à 17h au terrain Aubrin-Bossard. L'amicale des anciens élèves de Tarsane fait son repas Poté-Limousine samedi 10 octobre. Apéritif à 11h, repas à 12h30. Le tarif 20€ pour les adultes, 10€ pour les enfants. Réservation au 05 55 60 72 46. Réservez également pour le repas à Tête de Veau à Bessines-sur-Gartempe samedi 10 octobre. Le comité de jumelage avec l'Alsace vous attend à 19h, salle des congrès, pour un menu à 22€, 10€ pour les enfants. Inscription au 06 15 21 58 04.
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3: Bonjour, c'est Blandine de la Papote, le tiers-lieu de Saint-Sulpice-les-Feuilles, ouvert du lundi au vendredi de 9h à midi, puis de 14h à 17h30. Comme tous les 15 jours, je vous emmène faire un petit tour chez nous pour vous présenter le programme. Je vous ai déjà dit que le tiers-lieu La Papote, c'est un endroit où on peut apprendre des choses, se divertir, travailler, organiser soi-même des événements et rencontrer du monde. Je vous ai aussi déjà dit que La Papote est co-gérée par la commune de Saint-Sulpice-les-Feuilles et l'association Les Amis de La Papote. Mais je crois que je ne vous ai pas encore parlé plus en détail de l'association Les Amis de La Papote. Elle est née en 2022 grâce à des habitants et habitantes qui voulaient compléter ce qu'allait proposer la mairie à La Papote. Ici, à l'association, quand on parle de son objectif, on dit « faire se croiser les pas de celles et ceux qui ne se croisent pas ». Parce qu'on part du principe que plus on se connaît sur un territoire, mieux on vit ensemble. Par exemple, si Marine sait que Jean est le cousin du beau-père de son frère, eh bien d'une certaine façon, Marine va plus facilement donner son soutien à Jean s'il en a besoin, car elle connaît quelqu'un qui le connaît. S'il arrivait quelque chose à Jean, elle ferait probablement plus facilement preuve de solidarité, parce qu'elle le connaît de loin. D'ailleurs, cet objectif de mieux vivre sur notre territoire est aussi celui de la mairie, et donc de la Papote dans son ensemble. Et attention, sans jamais faire concurrence à ce que font déjà les autres associations et commerces du coin. L'association Les Amis de la Papote, c'est 4 coprésidents et coprésidentes qui la dirigent, 13 membres actifs qui réfléchissent au planning, au fonctionnement et proposent des activités, et une trentaine de bénévoles qui aident régulièrement pour les événements et proposent des ateliers gratuitement. Nous avons une centaine d'adhérents et adhérentes. C'est fou tout ce monde, non? Et maintenant en détail, le programme de la Papote pour les 2 premières semaines d'octobre. Ces activités sont gratuites, sauf si on le précise, et ont lieu chez nous au 9 rue du Commerce, à Saint-Sulpice-les-Feuilles. Certaines sont sur inscription et d'autres avec entrée libre. Mardi 6 et 13 octobre, de 9h30 à 11h30, les séances de découverte d'Internet continuent dans le cadre des matinées seniors organisées par le département de la Haute-Vienne. Sortez vos calepins, je vous donne le numéro pour avoir plus d'informations et vous inscrire. 05 55 14 24 77. Si vous n'avez pas eu le temps de noter le numéro, appelez la

0: capote. Vous vous souvenez, en septembre, il y a eu une séance de relaxation au son du handpan. Eh bien, Martial propose cette fois une initiation à cet instrument tout rond, au son si doux, le jeudi 8 octobre de 19h à 20h. C'est un atelier avec libre participation qui sera reversé à l'association pour la soutenir. Lundi 12 octobre de 14h à 16h, il y aura une papote des pros entre artistes. C'est un rendez-vous où les artistes qui le souhaitent se rencontrent pour partager leurs conseils professionnels, leurs questionnements et leurs coups de cœur artistiques. C'est aussi un temps pour voir ce que la papote peut leur apporter concrètement. Mercredi 13 octobre, deux propositions qui se suivent. De 13h30 à 14h, présentation de Google Agenda et de ses multiples fonctionnalités par Jérémy, un bénévole informaticien de la papote. Puis de 14h à 16h, les gendarmes en charge de la lutte contre les cybermenaces viendront vous expliquer comment renforcer votre vigilance face aux menaces d'Internet. Ensuite, les ateliers qui ont lieu régulièrement à la papote. L'aide aux démarches administratives en ligne, c'est tous les mardis à partir de 10h, sur inscription. Le club franglais, pour discuter en anglais et en français, c'est tous les vendredis de 10h à midi. Le club d'échecs, c'est tous les mercredis de 14h à 16h. Et oui, on reste sur les mercredis finalement, à la demande des jeunes qui y participent. Et d'ailleurs, je peux vous dire que ces petits jeunes, ils vont vous challenger parce qu'ils ont déjà un sacré niveau. Le déjeuner partagé aura lieu le mercredi 7 octobre à midi. On apporte un plat, un dessert ou une boisson et on mange ensemble. Au café d'entraide numérique, vous êtes reçus par des bénévoles spécialistes de l'informatique qui vous aident à comprendre ou à faire ce dont vous avez besoin. C'est sur inscription le mardi 13 octobre de 10h à 12h. Et bien voilà, vous avez le programme. Le mois passé, les enfants de l'atelier Parents-enfants ont décoré l'armoire à livres qui sera bientôt installée devant la papote. Dans cette boîte à trésors, vous pourrez trouver et déposer des livres pour enfants. Le petit rappel habituel. À la papote, nous vous prêtons un ordinateur si vous en avez besoin. Il y a aussi une borne de recharge pour véhicules électriques. Et toujours, toujours, les sourires des salariés. Vous pouvez nous contacter au 05 55 60 06 69 ou par mail à bonjour@lapapote.com, tout attaché et un seul T à la papote. À très bientôt à la papote et merci RMJ.
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0: Sfrutto che sempre la vita ha bisogno di risorse, di avere più.
1: Parler ce matin de votre histoire que vous racontez dans un livre qui s'appelle Frôler les murs.
2: Il livre un témoignage entre justement harcèlement et phobie scolaire.
3: Aider les jeunes qui en sont victimes à prendre la parole, montrer que ce n'est pas une honte.
4: À 16 ans, vous avez quitté l'école et vous vous êtes consacré à la musique.
1: Vous voulez casser le silence sur ce mal-être des jeunes aujourd'hui.

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2: Concours de belote ce samedi à Roussac. Ouverture des portes à 20h, salle des fêtes. Inscription 18€ par équipe. De nombreux lots sont à gagner. Sur place, buvette, petite restauration. Plus d'infos au 06 75 74 95 01. À Magnac-Laval, Magnaccueil et Aïna Enfance et Avenir proposent un film-conférence sur Madagascar ce samedi à 17h, salle de spectacle. Un moment suivi du vernissage de l'exposition-vente d'artisanat malgache et photos à voir du 3 au 31 octobre. Plus d'infos auprès du tiers-lieu. Samedi toujours, à Magnac-Laval, le Gym Club participe à la semaine de la forme avec la fédération Sport pour tous. Rendez-vous de 14h à 17h au gymnase pour une séance ouverte aux seniors afin de découvrir les bienfaits d'une activité physique. Sur place, boissons et cadeaux. T'es dansant ce dimanche 4 octobre à Pansol. Ça se situe entre Marval et Chalut. Proposé par le club de l'amitié de Pansol, on vous attend à 14h30 salle polyvalente pour danser avec Christian Luc et son orchestre. Entrée 12€ avec boissons et pâtisseries offertes, réservée au 06 28 30 53 23. L'association Saint-Martin à Dinsac fait son concours de belote ce dimanche. Inscription à partir de 13h30 avec tir offert, plusieurs lots à remporter avec un lot pour tous, sur place, tombola et buvette. 22e édition de la Bourse Musicale à Château-Ponsac. Ce dimanche, l'association Tous pour la Musique vous attend de 9h à 17h pour des ventes et achats d'instruments de musique, sonos, disques et partitions. Une scène ouverte de 11h à 14h suivie d'un concert gratuit. L'entrée est libre avec sur place de quoi vous restaurer. L'auto ce dimanche à Bussière-Poitevine, organisé par l'association des parents d'élèves. L'ouverture des portes se fait à 13h. En jeu, de nombreux lots et des bons d'achat, des parties animées par Winter, début des jeux à 14h30. La MSA organise la 5e édition des marchés festifs ce dimanche. Mieux manger pour préserver sa santé, ça se passe à partir de 10h au GAEC de Champagnat à Dompierre-les-Églises. Composez votre menu auprès des producteurs, découvrez les conseils alimentation d'une nutritionniste, sur place animation musicale, réservation au 06 81 59 86 23. On danse ce dimanche à Rancon. Le club des anciens de la Gartempe vous attend pour un thé dansant.

0: samedi 10 octobre. Apéritif à 11h, repas à 12h30. Le tarif 20€ pour les adultes, 10€ pour les enfants. Réservation au 05 55 60 72 46. Réservé également pour le repas à Tête de Veau à Bessines-sur-Gartempe, samedi 10 octobre. Le comité de jumelage avec l'Alsace vous attend à 19h, salle des congrès, pour un menu à 22€, 10€ pour les enfants. Inscription au 06 15 21 58 04.
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1: Bonjour à tous, les programmes télé, la télévision pour ce soir, mercredi. On débute avec la chaîne TF1 qui nous propose ce soir la série Tracker, diffusée dès 21h10, à la même heure sur France 2, la série Sœur. Sur France 3, le magazine des racines et des ailes, spécial passion patrimoine, la Bretagne d'île en île. Sur la chaîne France 4, documentaire, Il était une voix, Céline Dion. Sur la chaîne M6, rendez-vous avec Cauchemar en cuisine à partir de 21h10. Et enfin, rendez-vous par exemple ce soir sur la chaîne TMC avec le film La folle histoire de Max et Léon, diffusé dès 21h25. Avec tout ça, bonne soirée télé.

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1: L'essentiel de l'actualité, la FAJ, première organisation étudiante, rejoint à son tour la mobilisation des lycéens et des étudiants. Elle appelle à se mobiliser ce jeudi pour réclamer plus de moyens dans les lycées et les universités. Et puis le ministère de l'Intérieur dresse un nouveau bilan de cette mobilisation. Selon Laurent Nouniez, 356 établissements ont été perturbés ce mercredi avec une montée des violences dans certains secteurs. Il annonce 625 interpellations, 83 membres des forces de l'ordre blessé. Et en tout, 3 enquêtes sont ouvertes par l'IGPN, la police des polices, notamment à Sevran, Tours et Saint-Ouen. Le gouvernement prévoit de geler en 2027 les pensions de retraite supérieures à 1260 euros. Les retraites en dessous de ce seuil seraient, elles, revalorisées avec l'inflation. Objectif annoncé, économiser plus de 4 milliards d'euros. La mesure devra encore être examinée et votée par le Parlement. Le budget 2027 doit être présenté ce jeudi. Enfin, le Club Dorothée, les Guignols et Fort Boyard figurent parmi les programmes préférés des Français sur les 40 dernières années. C'est ce qui ressort d'un sondage réalisé par le magazine Télé Loisirs. Côté télécrochet, The Voice devance la Star Academy.
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2: Concours de belote ce samedi à Roussac. Ouverture des portes à 20h, salle des fêtes. Inscription 18€ par équipe. De nombreux lots sont à gagner. Sur place, buvette, petite restauration. Plus d'infos au 06 75 74 95 01. À Maniac-Laval, Maniaccueil et Aïna Enfance et Avenir proposent un film-conférence sur Madagascar ce samedi à 17h, salle de spectacle. Un moment suivi du vernissage de l'exposition-vente d'artisanat malgache et photos. À voir du 3 au 31 octobre. Plus d'infos auprès du tiers-lieu. Samedi toujours, à Maniac-Laval, le Gym Club participe à la semaine de la forme avec la fédération Sport pour tous. Rendez-vous de 14h à 17h au gymnase pour une séance ouverte aux seniors afin de découvrir les bienfaits d'une activité physique. Sur place, boissons et cadeaux. T'es dansant ce dimanche 4 octobre à Pansol. Ça se situe entre Marval et Chalut. Proposé par le club de l'amitié de Pansol, on vous attend à 14h30 salle polyvalente pour danser avec Christian Luc et son orchestre. Entrée 12€ avec boisson et pâtisserie offerte, réservée au 06 28 30 53 23. L'association Saint-Martin à Dinsac fait son concours de belote ce dimanche. Inscription à partir de 13h30 avec Kirofer, plusieurs lots à remporter avec un lot pour tous, sur place, tombola et buvette. 22e édition de la Bourse Musicale à Château-Ponsac. Ce dimanche, l'association Tous pour la Musique vous attend de 9h à 17h pour des ventes et achats d'instruments de musique, sonos, disques et partitions. Une scène ouverte de 11h à 14h suivie d'un concert gratuit. L'entrée est libre avec sur place de quoi vous restaurer. Loto ce dimanche à Bussière-Poitevine. Organisée par l'association des parents d'élèves, l'ouverture des portes se fait à 13h. En jeu, de nombreux lots et des bons d'achat. Des parties animées par Winter. Début des jeux à 14h30. La MSA organise la 5e édition des marchés festifs ce dimanche. Mieux manger pour préserver sa santé. Ça se passe à partir de 10h au GAEC de Champagnat à Dompierre-les-Églises. Composez votre menu auprès des producteurs. Découvrez les conseils alimentation d'une nutritionniste. Sur place, animation musicale. Réservation au 06 81 59 86 23. On danse ce dimanche à Rancon. Le club des anciens de la Gartempe vous attend pour un thé dansant de 14h30 à 19h30 à la salle des fêtes. Retrouvez l'orchestre Nicolas Texier, boissons et pâtisseries sur place. Réservez les tables au 06 28 30 33 78. Ce dimanche à Saint-Sulpice-les-Feuilles, retrouvez les rendez-vous des savoir-faire. Plus de 35 stands avec tournage sur bois, sculpture, vitraux, ateliers savon et pressage de jus de pomme, des manèges et des jeux pour les enfants. Sur place, restauration possible.

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0: serait peut-être même né.
1: Oui, mais on s'en fout.
0: Si Limoges était une ville un tant soit peu intéressante, on fabriquerait certainement notre propre bière.
1: Ah mais ça, ce serait bien par contre.
0: Si Limoges était une ville un tant soit peu intéressante, on aurait une équipe de sport dont on serait fier.
1: Je crois qu'il y a une équipe de Quidditch.

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1: Bonjour à tous, les programmes télé, la télévision pour ce soir, mercredi. On débute avec la chaîne TF1 qui nous propose ce soir la série Tracker, diffusée dès 21h10. À la même heure sur France 2, la série Sœur. Sur France 3, le magazine des racines et des ailes, spécial passion patrimoine, la Bretagne d'île en île. Sur la chaîne France 4, documentaire, Il était une voix, Céline Dion. Sur la chaîne M6, rendez-vous avec Cauchemar en cuisine à partir de 21h10. Et enfin, rendez-vous par exemple ce soir sur la chaîne TMC avec le film La folle histoire de Max et Léon, diffusé dès 21h25. Avec tout ça, bonne soirée télé.

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Allô, ouais. Ça va ou quoi? Ouais, tranquille. Vous êtes où là?

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2: Salut les amis, c'est Philippe, c'est British Connection pour votre émission rock avec l'album de la semaine, celui de Lady Luck Dragon. Après 20 ans d'absence, ils sont de retour dans British Connection en exclusivité. Deux titres pour le prix d'un, Rita Mitsuko, la série live, Effelo et les extraterrestres, Bébé Brune, Alexis H nous parlera du groupe Eagles, nouveauté avec Archive, il y aura des morceaux de Lies, Ginzu, Les Cure et bien d'autres. Bienvenue, on est ensemble pour 2 heures de rock. Et on débute avec un classique du rock, évidemment les Red Hot Chili Peppers, By the Way, en 2002.

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Avec ce son, ce cher Joe Jackson a voulu s'éloigner du son New Wave des années 80. En 82, il a réussi avec ce titre plus jazz, plus pop sophistiqué. Joe Jackson dans British Connection, Steppin' Out.

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Archive nous surprendra toujours, franchement. Nouveau single, Yahoo à l'instant dans British Connection. Et puis, qui eût cru un jour que Trepponenpal reprendrait un titre de Taxi Girls? Au grand jamais. Eh bien si, voici Cherchez le garçon dans British Connection.

Allez, question. Qu'est-ce que donne un groupe japonais qui reprend du Clash? Gilugugu, hein, oui, ils sont japonais, ils sont d'Osaka, ils reprennent London Calling.

0: C'est la première partie de l'album de la semaine. Pour fêter les 20 ans du groupe, Lady Light Dragon sort un EP. Il sort le 10 octobre, il est en exclusivité dans British Connection.
1: Hello, c'est Cindy de Lady Light Dragons. Après tout ce temps, nous revenons pour les 20 ans du groupe avec le nouveau titre Never Listening. Avec toute l'énergie du rock, du groove, des mélodies, des synthés et des guitares. Rejoignez-nous sur notre Insta, notre Facebook ou sur le site internet www.ladylikedragons.com.

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1: Salut, c'est Alexis H. dans British Connection. Je suis journaliste musical, pigiste pour les Arts Occuptibles et je vais vous parler aujourd'hui de ma biographie des Eagles, Eagles Life in the Fast Lane, réédité à l'occasion des 50 ans d'Hotel California. Alors tout le monde connaît Hotel California, du moins tout le monde connaît au moins la chanson, le morceau mythique. Certains connaissent également l'album qui va avec, tout aussi mythique, un album sorti en 76. Mais justement aujourd'hui on va en profiter de ce temps d'antenne pour évoquer plutôt une face moins connue des Eagles, quelques morceaux qui sont connus des fans mais pas forcément du grand public. Et on va commencer avec un morceau qui est sorti en 72 sur le premier album des Eagles qui s'intitule tout simplement Eagles. Ce morceau c'est Train Leaves Here This Morning et c'est un morceau qui a été coécrit en 1968 par Bernie Ledon, l'un des membres des Eagles, et Gene Clark qui était lui membre fondateur des Birds. Ce morceau il a été écrit donc en 68 pour le premier album de Dillard & Clark, The Fantastic Expedition of Dillard & Clark. Alors c'est un morceau typiquement country rock, comme on en entendait énormément à l'époque. Le country rock c'est un mouvement musical qui est en plein boom à la fin des années 60 et au début des années 70 et qui est né comme ça dans le sud de Los Angeles. Soit des musiciens country décidaient d'aller un peu plus vers le rock, soit des musiciens rock décidaient d'incorporer quelques éléments country à leur son, par exemple en utilisant des instruments typiques de la musique country comme le banjo, la mandoline ou la pédale steel guitare. Et les Eagles, justement, quand ils se forment en 71, ont cette idée de faire du country rock, mais ils veulent faire du country rock commercial. Ils ont vu trop de groupes qui ont un beau succès critique, mais qui en revanche n'ont pas de succès public, qui ne vendent pas de disques. Ils composent des bonnes chansons, mais parfois la production n'est pas au top. Et Glenn Frey, qui fonde les Eagles avec Don Henley, Bernie Ledon et Randy Meisner, lui, il a de l'ambition. Lui, il veut être connu, il veut gagner de l'argent et il veut faire de la bonne musique, mais de la bonne musique qui soit commerciale et qui puisse passer en radio. Donc sur ce premier album, il y a des tubes comme Take It Easy évidemment, qui est sans doute un de leurs morceaux les plus connus. Et puis il y a des morceaux typiquement country rock. Train Leaves Here This Morning, donc c'est le cas de ce morceau coécrit par Bernie Ledon et Gene Clark. Sur l'album original The Fantastic Expedition of Dillard & Clark, c'est un morceau qui sonne très country justement. Il y a du banjo, il y a la voix qui est celle d'un chanteur plus country. Les Eagles, eux, ils vont reprendre ce morceau et donc en gardant cette esthétique country rock vont malgré tout en faire une ballade qui peut tout à fait passer en radio. Le solo de banjo par exemple il est remplacé par un solo de guitare. C'est déjà un élément important qui fait que le morceau s'inscrit plus dans le cadre d'une ballade rock que d'une ballade country. Bernie Ledon s'occupe de chanter le morceau, les paroles, et derrière les Eagles sous la houlette de Glenn Frey, qui était un arrangeur de grand talent, pose des harmonies vocales incroyables, et c'est ce que je vous propose d'écouter tout de suite avec Train Leaves Here This Morning, la reprise des Eagles sur leur premier album en 1972.

0: On va faire à présent un petit saut dans le temps, puisqu'on va se retrouver en 1974 au moment de la sortie du troisième album des Eagles qui s'intitule On the Border. Alors, c'est un album qui fait suite à Desperado, qui est lui sorti l'année d'avant en 73. Et Desperado, c'était un album concept sur les héros mythiques de l'Ouest américain. Et c'est un album qui a été un succès critique, certes, mais pas du tout un succès dans les bacs. Et les Eagles vont notamment blâmer Glyn Jones, leur producteur de l'époque, pour cet échec, parce que Glyn Jones, c'est un producteur qui a produit beaucoup de grands groupes anglais, notamment les Stones, les Who. Il a travaillé aussi avec Led Zeppelin. Donc il connaît le rock'n'roll, mais il pense que les Eagles, c'est un groupe de country rock. Et il veut plus axer leur son sur le côté country que sur le côté rock. Et les Eagles, ça, ils en ont marre. Et ils vont changer de producteur au moment du troisième album et se tourner vers Bill Simzik, qui est un producteur, lui, beaucoup plus rock'n'roll pour le coup, qui a travaillé notamment avec Joe Walsh, qui rejoindra les Eagles quelques temps plus tard. Et pour cet album, ils vont vraiment changer de direction. Et pour ce changement de direction, ils vont s'appuyer sur l'arrivée au sein du groupe de Don Felder. Alors en 74, à l'époque de On the Border, Don Felder n'est pas membre à part entière du groupe, mais en fait il va participer à deux morceaux sur cet album. Il va poser une belle ligne de guitare sur Already Gone, qui est un de leurs morceaux très connus de cet album, un morceau très rock'n'roll. Mais avant ça, il aura posé deux solos de slide guitare sur Good Day in Hell, qui est un morceau coécrit par Glenn Frey et Don Henley, et qui a été composé par Frey principalement en hommage à Graham Parsons et Danny Whitten, qui sont tous les deux morts d'une overdose. Et pour ce morceau, en fait, Glenn Frey fait appel à Don Felder. Il l'a rencontré pour la première fois en 72, alors que les Eagles allaient faire un concert à Boston. Don Felder, qui était là-bas, va rencontrer le groupe backstage parce qu'il connaît Bernie Ledon, qu'il a fréquenté quand ils étaient jeunes en Floride, à Gainesville. Ledon est ensuite parti en Californie et Don Felder, lui, est resté en Floride. Mais Don Felder a joué avec Ledon, il a joué aussi avec Stephen Stills. Et c'est un excellent guitariste, un guitariste vraiment nourri au rock'n'roll, qui a appris la slide guitare avec Duane Allman, qui est quand même la référence du genre, Duane Allman du Allman Brothers Band, qui a joué avec Clapton évidemment sur l'album Layla. Donc c'est la première rencontre entre Felder et le groupe backstage à Boston en 72, et à ce moment-là Felder et Ledon vont jammer comme ça backstage avec deux guitares électriques, et Felder étant à la slide va beaucoup beaucoup impressionner Glenn Frey. Et dès ce moment-là, en fait, Glenn Frey a l'idée de faire signer Don Felder au sein du groupe. Il veut l'avoir dans le groupe parce qu'il pense qu'il peut mener le groupe vers d'autres sommets avec ses aptitudes à la guitare. Et donc en 74, il l'appelle pour qu'il joue de la slide sur ce morceau, Good Day in Hell, qu'on va écouter tout de suite. Et c'est un morceau très bluesy, très rock'n'roll, avec quelques accents sudistes. Et avec évidemment ce jeu de slide guitare de Don Felder incroyable qui va propulser les Eagles vers d'autres sommets.
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0: Pour terminer, on va faire un nouveau saut dans le temps et se retrouver cette fois en 1979, au moment de la sortie du dernier album de la première formation des Eagles. C'est The Long Run qui est sorti donc en 1979, et on va s'intéresser à un morceau très beau qui est I Can't Tell You Why, qui est un morceau proposé au groupe par Timothy B. Schmidt. Timothy B. Schmidt, c'est le bassiste qui remplace Randy Meisner, qui a quitté le groupe après l'enregistrement de Hotel California à l'issue d'une longue tournée épuisante. Randy Meisner n'en pouvait plus, il était souvent aux prises avec Glenn Frey au moment de chanter son hit Take It To The Limit. Lui qui était très timide, il avait du mal à se mettre sur le devant de la scène, et à l'issue d'un concert où, pour le rappel, il devait chanter ce morceau, il a refusé de le faire, et ça a donné lieu à une grosse dispute entre Glenn Frey et lui, ce qui a mené à son départ des Eagles. Et donc quand les Eagles retournent en studio, donc il faut savoir qu'ils ont enchaîné les tournées, les concerts, après déjà un enregistrement de Hotel California, qui est un album certes mythique, mais qui leur a demandé énormément d'énergie, parce qu'ils sont très perfectionnistes. Donc ils sont fatigués, ils sont exténués, et quand ils arrivent en studio pour enregistrer The Long Run, le successeur de Hotel California, bah, y a rien qui sort. Frey et Henley ne s'entendent plus, les séances en studio s'éternisent, et en gros les bandes tournent à vide. Et puis Timothy B. Schmidt arrive avec cette proposition de morceau. Il a une ébauche de morceau, un morceau plutôt R&B. Et Glenn Frey et Don Henley vont dire on va se servir de ça, il y a une bonne base pour faire un bon morceau. Et donc ils vont enregistrer I Can't Tell You Why avec Don Felder qui joue une guitare rythmique très soul, Joe Walsh qui pour une fois passe au synthétiseur, et Glenn Frey qui se charge lui du solo de guitare, un très beau solo, très mélodieux, sans artifice, et qui montre à quel point les Eagles avaient en leur sein plusieurs guitaristes de talent, puisque Glenn Frey à la base est plutôt un guitariste rythmique, mais il a contribué à quelques solos sur les morceaux des Eagles, et ce solo sur I Can't Tell You Why est vraiment un modèle du genre, très simple mais très beau, on le retient immédiatement. Et I Can't Tell You Why sera donc un single pour The Long Run. Il sort le 8 février 1980, et à ce jour c'est le dernier single du groupe qui est entré dans le top 10 du Billboard Hot 100. Il est rentré à la 8e place. Donc je vous propose d'écouter pour terminer ce superbe morceau des Eagles, I Can't Tell You Why, sorti sur The Long Run en 79, et je vous dis à bientôt.
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1: C'est la troisième partie de l'album de la semaine. C'est un EP, Lady Like Dragon, retrouvé sur www.ladylikedragon.com.
2: Hello, c'est Cindy de Lady Like Dragons. Aujourd'hui, je vais vous parler de We Are the Ocean. C'est une chanson qui parle de la profondeur que l'on peut ressentir dans le fait d'être unis au sein d'un couple, au-delà des clichés des films hollywoodiens. Une anecdote: pendant que j'enregistrais la ligne de basse, Sébastien gérait la pédale d'effet et c'était assez dément de créer cette ligne sonore ensemble en direct.
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Version inédite et surprenante à l'instant des Boys Don't Cry par le groupe Cure. Et puis, The Go Between, le titre Cattle on Cam raconte les souvenirs de Grant McLennan, le chanteur australien du groupe. Il raconte son voyage en train vers le nord du Queensland. Il a écrit son enfance à des milliers de kilomètres de chez lui en Angleterre. The Go Between dans British Connection.

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0: 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C'est le nouvel EP de Ladylike Dragons.
1: Hello, c'est Cindy de Ladylike Dragons. Chaque chanson est comme une photographie d'un état d'être et Challenge the Law est l'histoire de quelqu'un qui décide de prendre sa vie en main et de ne pas laisser passer sa seconde chance. J'espère que ça va vous donner envie d'écouter le titre et de nous rejoindre sur notre Insta, notre Facebook, sur le site internet www.ladylikedragons.com.
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0: deux morceaux en concert dans British Connection.
1: Et Fellow et les extraterrestres faisaient du rock'n'roll bordel. Supersonic, 18 septembre 2025. Bébé Brune, Bébé Baise, Olympia 2010.

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Rock décapant avec Diva et son titre Crash. La semaine prochaine, j'aurai la grande joie de recevoir dans l'émission les Non-Tropo. Pour les plus anciens, ils faisaient partie de l'écurie Bondage Records. Et un humour décalé, ça sera la semaine prochaine, je vous promets. Ils nous proposent un album de la semaine dont fera partie Le Roi de la Route. Tout de suite, les Non-Tropo.

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Et voici des Marquis, un featuring Étienne Dao, Marquis, oui, ex-Marquis de Sade. 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
1: Et Catherine Ringer s'en est allée. Elle est partie rejoindre Fred Chichin. Les Rita Mitsouko, deux titres maintenant, Le Petit Train en 1988, Ding Dang Dong en 2007. J'avais eu la chance de les interviewer en 1985 à Sainte-Geneviève-des-Bois lors d'un concert qui a été donné. Je vous propose ces deux morceaux et je vous propose un petit message qu'avait enregistré Catherine Ringer à l'époque.
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1: British Connection, votre émission rock, c'est terminé pour aujourd'hui. La semaine prochaine, je recevrai Régis Méron. Il a sorti un livre, La folk music américaine, de la contre-culture à l'entertainment. Et puis, le petit goéland, partenaire de British Connection, vous offrira des t-shirts bien rock'n'roll et bien rock destroy la semaine prochaine. Allez, on se retrouve ici même la semaine prochaine, même heure, même fréquence. Et en attendant, n'oubliez pas British Connection, c'est votre émission rock qui passe ce qu'on n'entend pas sur les radios rock. Allez, salut!

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0: Aux commandes de la croisière folk, c'est Eric Cooper.
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5: Hello and welcome, bonjour, bienvenue à bord de la croisière folk. Alors aujourd'hui, notre navire musical largue les amarres vers des contrées où les violons parlent aux étoiles et où les mandolines font danser les lutins. Gardez des yeux ouverts. Il n'est pas rare de croiser une fée au détour d'une balade ou un dragon amateur de bluegrass. Si, si, je vous assure, ça existe. Alors, installez-vous confortablement, la magie folk commence maintenant. On a démarré cette émission avec Heather et Buddy Bond et je vous propose maintenant, pour continuer, d'écouter le nouveau single d'Emily Landry. Et oui, c'est le grand retour d'Emily, qui s'appelle « Un jour à la fois ». Elle est portée par une écriture sincère et imagée. « Un jour à la fois » mêle folk contemporaine et pop alternative avec sensibilité et efficacité mélodique. Ce premier extrait de son troisième album qui va s'appeler « À l'aube de la trentaine hein, » qui sortira dans quelques mois évoque l'importance d'avancer à son propre rythme et construire sa vie selon ses valeurs. Voilà, comme ça vous savez tout. Ensuite, il y aura Molly Tuttle, Don't Let Go, extrait de l'album When You Ready, album de 2018. Et puis Cynthia Nagar avec Le Monstre, c'est une chanson qui explore avec sincérité les joies et les déceptions des amours éphémères. Cynthia Nagar évoque les montagnes russes des relations amoureuses avec sensibilité et authenticité.
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Et dans 1, 2, 3 aujourd'hui, c'est l'album de Jess Klein avec Dreaming Aloud. C'est son 10e album et avec cet album, la chanteuse signe une œuvre lumineuse et profondément humaine. Elle vit en Caroline du Nord. Elle y mêle folk, country, americana et pop avec une élégance rare. Loin du cynisme ambiant, ses nouvelles chansons célèbrent l'espoir, la résilience et notre capacité collective à avancer malgré les épreuves. Portée par des titres comme « I Wanna Be Love »,« What If » ou la chanson titre « Dreaming Aloud », l'album invite à choisir l'ouverture, la confiance et l'émerveillement plutôt que la peur. Musicalement, Jess Klein s'est inspiré de deux monuments, l'album Astral Week de Van Morrison et Led Zeppelin 2 du groupe Led Zeppelin pour créer un univers à la fois spacieux, chaleureux et vibrant. Enregistré avec une équipe de musiciens d'exception, Dreaming Aloud est aussi un acte de résistance face au pessimisme de notre époque. Jess Klein y affirme que chacun possède le pouvoir de transformer sa vie et son environnement. C'est un disque sincère, généreux et inspirant qui rappelle que malgré les doutes et les tempêtes, l'amour reste sans doute notre plus belle force. Et de cet album, je vous ai choisi 3 morceaux.

0: What If, All the Rock and Roller et I Wanna Be Love. J'espère que vous allez apprécier. Vous écoutez La Croisière Folk et croyez-moi, vous avez bien raison.
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0: album dans 1, 2, 3, celui de Jess Klein, Dreaming Aloud. C'est son 10e. On a écouté 3 chansons. Bah oui, c'est pour ça que ça s'appelle 1, 2, 3. What If, Old Rock'n'Roller et I Wanna Be Love. Le 20 juin, au palais de Plume, rue Haute à Ytres, c'est le bal des royaumes. Alors, c'est une soirée fantasy immersive, unique en Belgique où 5 royaumes se réunissent le temps d'une nuit magique peuplée d'elfes, de chevaliers, de pirates et de créatures fantastiques. Au programme, concerts live, danse, animation, marché d'artisans et nombreuses surprises. Une expérience hors du temps ouverte à tous les rêveurs passionnés de fantasy ou simples curieux. Et je vous propose d'écouter Laurence Nélis qui nous dit pourquoi il faut absolument que vous participiez à ce bal des royaumes. Et vous allez sur internet aussi si vous voulez plus d'infos, baldesroyaumes.com.
1: Je dirais que ce bal fantasy qui s'appelle le bal des royaumes est le seul bal de ce type en Belgique. Il n'y en a absolument aucun autre. C'est exceptionnel de rencontrer un événement en Belgique avec autant de magie, avec autant d'immersion et avec autant de personnes qui sont juste incroyables. Parce que ce soit les concerts, que ce soit les activités, que ce soit le lore, enfin, tout ça est incroyable parce qu'il y a une synergie qui vous plonge vraiment en dehors de toute réalité du monde réel.
2: Je sais que vous aimez la poésie.
1: Oh là là.
3: Vas-y mon gars, on t'écoute.
0: Poésie, c'est... Ah, on aime bien la poésie dans cette émission. C'est une des séquences qui existe depuis le début. Alors, c'est Victor Hugo, un poème de Victor Hugo qui s'appelle « L'art et le peuple ». Il nous sera lu par Julie Gaillet. Alors, dans « L'art et le peuple », Victor Hugo développe une réflexion profondément humaniste sur le rôle de la culture dans la société. L'écrivain y défend l'idée que l'art ne doit pas être réservé à une élite, mais accessible à tous, car il constitue un puissant outil d'émancipation individuelle et collective. Ce texte s'inscrit dans le combat politique et social mené par Hugo tout au long de sa vie en faveur de l'éducation, de la démocratie et du progrès. La lecture de ce texte par Julie Gaillet lui apporte une résonance contemporaine. Sa voix met en valeur la modernité du message de Victor Hugo qui rappelle que la beauté, la création et la connaissance sont des biens communs destinés à l'ensemble du peuple. Plus de 160 ans après sa publication, ce plaidoyer de Victor Hugo demeure d'une étonnante actualité à l'heure où l'accès à la culture et l'éducation continue d'être au débat d'être au cœur, pardon, des débats de société. Et puis juste après, il y aura Toto Menace avec Raganunakt. Ça veut dire la nuit des sorcières. Cette chanson vous plongera au cœur des légendes et du folklore balte, portée par des harmonies vocales envoûtantes, caractéristiques de ce groupe letton, de Lettonie donc. Le morceau mêle tradition ancestrale et sonorité folk contemporaine pour recréer l'atmosphère mystérieuse des nuits magiques évoquée dans les croyances populaires. Avec ses percussions hypnotiques, ses chants polyphoniques et son énergie presque rituelle, Raganunakt, autrement dit la nuit des sorcières, célèbre l'héritage culturel de la Lettonie tout en lui offrant une dimension moderne. Une invitation fascinante à découvrir l'univers mystique des sorcières, des forêts et des anciennes traditions païennes de la région baltique. Ah oui, je le fais bien, comme ça vous fait peur. Hein. Et il y aura aussi Teresa de Sio avec Bella Umbriana. Avec cette chanson, Teresa de Sio puise dans les traditions populaires napolitaines pour rendre hommage à une figure légendaire du folklore du sud de l'Italie, portée par une interprétation chaleureuse et des sonorités folk méditerranéennes. La chanson mêle poésie, mystère et identité culturelle, un titre qui illustre parfaitement l'attachement de l'artiste à ses racines et à l'héritage musical de Naples. Et puis après, When Right Sister avec Obo Lullaby. J'espère que tout va bien. C'est la croisière folk que vous écoutez. Vous avez bien raison, franchement. C'est là le meilleur des endroits pour se... aller pour rêver et pour s'évader.
4: 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L'art, c'est la pensée humaine qui va brisant toute chaîne. 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À lui le Rhin, le Tibre. Peuple esclave, il te fait libre. 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
1: Nous voici arrivés à la minute astuce. Alors je vais vous donner un truc pour raviver vos plantes d'intérieur fatiguées. Ne jetez plus l'eau de cuisson refroidie de vos œufs, attention, sans sel, parce qu'elle contient du calcium et des minéraux qui peuvent profiter aux plantes vertes. Arrosez-les avec cette eau une fois toutes les deux ou trois semaines. Et puis également, toujours avec des œufs, laissez sécher les coquilles d'œufs, réduisez-les en poudre et mélangez-les à la terre de vos plantes. Cela enrichit le sol en calcium. C'était bien sûr la Minute Astuce. Côté musique, Geneviève Legault avec Drapeau Blanc. C'est une chanson qui est portée par une voix intime. Alors, elle semble chanter tout près de l'oreille, comme ça. C'est comme si elle vous murmurait des choses à l'oreille. Dale Anne Bradley avec Cathy Kalik et Laurie Lewis, Making Plan. Et puis Beoga avec Antique. C'est le programme de cette croisière folk.

0: Sylvie.
1: Et voilà, notre voyage touche doucement à sa fin, mais les mélodies continuent leur route bien au-delà de l'horizon. Si vous entendez un accordéon dans le vent ou un banjo dans votre jardin cette nuit, ne vous inquiétez pas. C'est tout simplement la magie de la croisière folle qui refuse de rentrer au port. A très bientôt pour une nouvelle traversée musicale, pleine de découvertes et de bonne humeur. On se quitte avec Germaine, le mari qu'elle voulait. Alors Germaine, c'est un projet musical mené par un groupe de 6 femmes qui mêle chant, violon, gigue et percussion issus de la tradition folklorique. À travers la relecture de chansons anciennes, elle fait dialoguer les récits des femmes d'autrefois avec les enjeux féministes contemporains. Le mari qu'elle voudrait revisite avec humour une chanson traditionnelle pour questionner les stéréotypes masculins et les codes de la séduction hétéronormative. Allez, sur ce, je vous quitte. Que la force soit avec vous et avec tous les autres. Rendez-vous la semaine prochaine. Bye bye.
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3: Sur direct là.
4: Sir, there are some people here. 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
5: De toute façon, je m'en fous parce que comme ça, moi, je peux rentrer à ma maison. C'est pas que j'en ai rien à foutre de vos histoires, mais je dois visionner la saison 17 des Feux de l'amour parce que j'aime bien ça en VO.

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